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Bonjour à tous. Laurent Nunez attendu sur le front de l'incendie dans l'Aude aujourd'hui. Le ministre de l'Intérieur se rend sur place alors que le feu avance toujours. Le sinistre qui s'est déclaré mercredi après-midi a repris dans la journée d'hier, attisé par le vent et la sécheresse. Et dans les Pyrénées-Orientales, le feu à Canet-en-Roussillon a déjà fait d'importants dégâts. Au moins 3 campings ont été touchés, entraînant l'évacuation de 1500 résidents. 1500 autres personnes ont également dû quitter les entreprises avoisinantes. 3 sapeurs-pompiers ont aussi été blessés. Et dans ce contexte, Sébastien Lecornu a présidé hier une réunion interministérielle de crise. Le Premier ministre a dénombré 7000 départs de feu depuis le début de la saison. Sébastien Lecornu qui a également alerté les parlementaires. Le chef du gouvernement a appelé les députés et sénateurs à doter le pays d'un budget en 2027 pour ne pas le pousser, je cite, dans le ravin. Il craint que les partis repoussent l'adoption d'un projet de loi de finances après les élections présidentielles et législatives. Nouvelle salve de Donald Trump contre l'OTAN. Le président américain a jugé hier qu'il était ridicule que les États-Unis maintiennent une relation unilatérale avec l'organisation du traité de l'Atlantique Nord. Le milliardaire qui reproche à ses alliés leur réaction face à la guerre en Iran. Et en parallèle, l'Iran organise les funérailles d'Ali Khamenei. Le corps du guide suprême iranien tué dans des frappes américano-israéliennes est arrivé à Téhéran, lieu où doit se dérouler la cérémonie. Et les autorités attendent entre 15 et 20 millions de participants pour cet hommage de 3 jours. Retour en France et un véritable succès pour la fête du cinéma. Elle a commencé dimanche et s'est terminée mercredi. Elle a attiré plus de 3 700 000 spectateurs dans les salles obscures. Il s'agit du deuxième meilleur résultat depuis 10 ans selon la Fédération Nationale des Cinémas Français. Et puis le tennis, Arthur Fils éliminé au deuxième tour du tournoi de Wimbledon. Le numéro 1 français s'est fait sortir par l'Italien Matteo Berrettini. C'est terminé également pour tous les autres joueurs français en lice hier. Adrien Manarino, Quentin Alice, Valentin Royer et Kyrian Jacquet. Excellent début de journée à tous.

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Bonjour à tous. Au moins 2025 décès supplémentaires ont été enregistrés après la canicule du mois de juin. Des chiffres de Santé publique France présentés ce matin par Stéphanie Rist, la ministre de la Santé qui était sur le plateau de TF1. A noter que le nombre de décès à domicile a augmenté de 91% durant cette période et le bilan pourrait s'aggraver. Et plus de 2000 pompiers sont mobilisés pour faire face à une trentaine d'incendies ce matin. À Canet-en-Roussillon notamment, le feu est désormais fixé mais les dégâts sont considérables. Au total, 3000 personnes ont dû être évacuées. Et dans le Haut-de, Laurent Nouniez est attendu sur le front de l'incendie. Le ministre de l'Intérieur se rend sur place alors que le feu avance. Le sinistre qui s'est déclaré mercredi après-midi a repris dans la journée d'hier, attisé par le vent et la sécheresse. Et on rappelle que 6 départements du pourtour méditerranéen sont placés en vigilance rouge aujourd'hui par la météo des forêts en raison d'un risque très élevé. Dans le reste de l'actualité, Patrick Bruel visé par de nouvelles accusations. 3 plaintes viennent d'être déposées contre le chanteur, 2 pour viol et 1 pour agression sexuelle sur mineur. Il a, on le rappelle, déjà été mis en examen pour 4 affaires. Il conteste l'ensemble des faits qui lui sont reprochés. Le projet de loi d'urgence agricole adopté par le Sénat, un texte qui a été nettement modifié par la droite. Les sénateurs ont notamment assoupli des contraintes environnementales. Une commission mixte paritaire est annoncée pour le 16 juillet prochain. Un homme s'immole par le feu devant le siège des Nations Unies à New York. Les faits se sont déroulés hier en fin de journée. La victime est décédée. Elle serait un défenseur du Tibet. Il s'était auparavant opposé à une nouvelle loi sur l'unité ethnique adoptée par Pékin. Et puis, c'est parti pour les vacances d'été. Elles débutent ce soir et déjà, vous allez être très nombreux sur les routes ce vendredi. C'est rouge dans le sens des départs en Île-de-France, dans le Grand Est, mais également en Bourgogne-Franche-Comté. Et puis, c'est orange sur tout le reste du pays. Excellente matinée à tous.

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Bonjour à tous. La vague de chaleur qui a touché la France a officiellement pris fin. C'est ce qu'indique Météo France. Hier, l'indicateur thermique national est passé sous la barre des 22,4 degrés. Cet épisode a été particulièrement meurtrier. Au moins 2025 décès supplémentaires, selon la ministre de la Santé, en comparaison des chiffres habituels. Le nombre de décès a augmenté de presque 30% lors de la semaine du 22 juin. Stéphanie Rist annonce une enveloppe de 100 millions d'euros pour acheter des climatiseurs pour les hôpitaux. Et ce, alors qu'un nouvel épisode de forte chaleur est attendu dans les prochains jours. Avec ces températures, 6 départements de l'arc méditerranéen sont placés en danger très élevé de feux de forêt, des Pyrénées-Orientales aux Bouches-du-Rhône. À Canet-en-Roussillon, l'incendie a parcouru 30 hectares. Plus de 280 bungalows ont brûlé dans les campings, provoquant l'évacuation de 1700 vacanciers. Une enquête ouverte à Paris après un accident impliquant la voiture de Jean-Pierre Raffarin, conduite par son chauffeur. Enquête pour blessures involontaires par conducteur, une collision avec une moto. L'ancien chef du gouvernement a indiqué avoir agi dans le respect des règles. L'enquête progresse après l'explosion survenue à Monaco lundi soir. La principale suspecte est une Ukrainienne installée en Allemagne et connue pour ses liens avec la criminalité organisée. Une notice rouge Interpol a été émise pour permettre son interpellation. L'attaque a fait

trois blessés graves, un homme d'affaires ukrainien, son fils et sa compagne. En Iran, les funérailles d'Ali Khamenei se préparent à Téhéran. L'ancien guide suprême tué lors des premières frappes américaines il y a 4 mois. Les autorités iraniennes attendent entre 15 et 20 millions de participants pour cet hommage national de 3 jours qui commencera demain. Le successeur d'Ali Khamenei au poste de guide suprême, son fils Mojtaba, n'a toujours pas été vu en public. Et puis le foot, suite et fin des 16e de finale de la Coupe du Monde. Ce soir au programme Australie-Égypte, Argentine-Cap-Vert et Colombie-Ghana. Les 8e de finale de la compétition commenceront demain avec Canada-Maroc, suivi du match de l'équipe de France contre le Paraguay. Voilà pour l'info, excellent après-midi.

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Bonjour à tous. Elle n'a pas agi seule. L'étau se resserre autour de la principale suspecte de l'explosion à Monaco lundi. Il s'agit d'une Ukrainienne domiciliée en Allemagne. Elle aurait donc bénéficié de complicité, selon la justice. L'une des trois victimes touchées par l'explosion a toujours son pronostic vital engagé. Il s'agirait de la maîtresse de l'oligarque ukrainien visé. Des incendies dans le sud de la France. 2000 pompiers sont mobilisés sur l'ensemble du territoire pour circonscrire une trentaine de feux, notamment dans les Pyrénées-Orientales où l'incendie est fixé mais reste sous surveillance. Attisé par un vent violent à Canet-en-Roussillon, l'incendie a parcouru une trentaine d'hectares avant d'endommager les campings. 6 personnes, dont un enfant, ont été légèrement blessées. Au total, 6 départements sont en danger très élevé de feux de forêt. Le scandale des airbags Takata continue. On apprend la mort d'un conducteur survenu au mois de janvier en Haute-Savoie après l'explosion de son airbag et qui a projeté des bouts de métal dans l'habitacle de la voiture. L'information est confirmée par le ministère des Transports. On recense au total une cinquantaine d'accidents attribués à ces airbags en France. Le bilan passe à 3 morts en France métropolitaine. La campagne de rappel des voitures concernées se poursuit. La fonderie de Bretagne à nouveau placée en redressement judiciaire. L'entreprise spécialisée dans les pièces en fonte pour les suspensions et les échappements avait été reprise l'an dernier par Europlasma. Elle a désormais jusqu'au 17 juillet pour trouver 3 millions d'euros. Si l'objectif n'est pas atteint, alors ce sera la liquidation. La fonderie de Bretagne emploie 245 personnes. En basket, les qualifications pour le Mondial 2027. L'équipe de France retrouve les parquets ce soir, début de la phase retour. Les Bleus partent affronter la Belgique à 20h30. L'équipe de France est deuxième de son groupe derrière la Suède. La Coupe du Monde de basket aura lieu l'an prochain au Qatar. Et puis du monde sur les routes à quelques heures du début des vacances d'été. Bison futé voie rouge dans le sens des départs à hauteur du nord-est. C'est orange partout ailleurs. Demain, c'est le nord-ouest.

0: Brest qui sera en rouge. Prudence et patience au volant. Voilà pour l'essentiel de l'info. Excellente journée.
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vieux film d'horreur bien réputé.

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0: Bonjour et bienvenue sur les ondes de Radio Campus Besançon et Radio Campus Belfort-Montbéliard. Alors pour le week-end, on a délocalisé nos studios en direct du Malsaucy à l'occasion des Eurocaines de Belfort. Et c'est du campus des Eurocs qu'on vous parle actuellement. Et on a mis tout notre matos, on va vous faire vivre le festival de l'intérieur avec des rencontres d'artistes. Il y en aura plein demain. On a aussi fait pas mal de reportages auprès des festivaliers notamment. Il y aura des discussions avec des assos, voilà. Pas mal de choses qui arrivent.
1: Et on va commencer par un rapide petit mot sur le campus des Eurocs. Donc rapidement, les Eurocs, le Crous, Bourgogne-Franche-Comté, l'Université Marie-Louis Pasteur se sont réunis pour créer cet espace de partage entre musique, vie étudiante et rencontres. Ici, vous pouvez trouver des infos sur les logements, découvrir des initiatives étudiantes, participer à des ateliers, à des quiz, chiller ou écouter des conférences comme maintenant.
2: Nous commençons ce week-end de live avec une première conférence « Healthy and Sexy, bien manger local et pas cher » avec le Crous. Pour évoquer ce thème, nous sommes avec Delphine Mouturier-Griot, directrice de la vie étudiante, et avec le chef cuisinier du Crous. Bonjour, vous allez bien ?
3: Bonjour.
4: Bonjour, oui, ça va, merci. Et vous ?
1: Bah oui, ça va très très bien. Et donc la voix que vous venez d'entendre, hein, c'est celle de Théo, bénévole pour Radio Campus Besançon, futur diététicien et également avec nous pour l'animation de cette émission, pour nous aider à poser une expertise et des questions plus pointues, on va dire, sur le thème.
0: Alors justement, pour planter un petit peu le décor et contextualiser, est-ce que Delphine, on peut faire un petit point de ce que le Crous propose cette année sur les Eurocaines?
4: Alors, eh bien, comme tous les ans, on a essayé de réfléchir à quelque chose qui pouvait être novateur, qui questionne, qui intéresse. Et donc, on est parti sur le bien manger, puisqu'on sait que nos jeunes aiment manger et n'ont pas forcément les moyens de manger pour beaucoup, beaucoup de sous. Donc, on est parti sur cette thématique de healthy et sexy, c'est-à-dire bien se nourrir et se faire plaisir avec de jolies assiettes. Et évidemment, on

0: propose, comme d'habitude, nos services à la vie étudiante, donc logement, restauration, les bourses, la vie étudiante, et en lien avec tous nos partenaires de la vie étudiante de façon générale, où les festivaliers jeunes, leurs parents, leurs grands-parents peuvent découvrir tous les services de la vie étudiante.
1: Et alors, comment vous vous y prenez sur votre stand pour justement faire parler de cette thématique-là auprès des jeunes ?
0: Eh bien, on propose des paillettes et des bracelets, et ça marche toujours. Donc en fait, par curiosité, les gens viennent nous voir en disant « Mais qu'est-ce que c'est ? Et pourquoi elle si est sexy ?» Donc voilà, la conversation démarre là-dessus, et puis après on leur dit « Bah en fait, vous savez qu'on est le Crous ? Ah bon, vous êtes le Crous ? Mais on savait pas que le Crous faisait ça. » Et de fil en aiguille, on arrive à « Ah mais oui, mais moi j'ai un cousin, j'ai une petite sœur, j'ai un grand frère, j'ai mon fils. » Et on démêle parfois des situations qui paraissent inextricables quand les festivaliers arrivent. Et quand ils ressortent, ils nous disent « Ah ben ouais, en fait, c'était super simple, merci de nous avoir renseignés. » Et en même temps, on leur fait découvrir ce que nos chefs peuvent faire, puisqu'on voit la restauration universitaire à travers la restauration collective. Mais nos chefs, c'est pas que des gens qui font de la restauration collective, c'est des cuisiniers. Enfin, Flavia vous le dira beaucoup mieux que moi. Mais c'était aussi ça, c'était faire connaître la restauration et nos métiers d'une autre façon.
1: Alors juste une petite remarque, hein, pas forcément une question, mais une remarque, on vous repère parce que vous êtes en vert et en rose. Elle siffle le vert, rose, le sexy. Voilà, donc on vous repère sur le campus des Euroc. Voilà, c'était juste pour faire la petite remarque.
2: Et du coup, donc là, on fait un petit peu de prévention, de sensibilisation sur votre stand. Est-ce que vous pourriez un petit peu nous parler un petit peu comment est-ce que ça se traduit sur ce stand ?
0: Alors, nous, on fait de la prévention, de la sensibilisation d'une façon générale aux violences sexistes et sexuelles, mais aussi aux droits, les droits des étudiants, l'accès, l'aller vers, etc. Et puis ensuite, le chef et la diététicienne font de la prévention, de l'information sur ce que c'est que l'équilibre alimentaire, comment avoir une assiette équilibrée pour pas cher. Voilà, ça passe aussi par la santé et les bons gestes à adopter quand on veut rester en bonne santé et réussir ses études, parce que quand on est bien dans son corps, on est bien dans sa tête et on réussit ses études.
1: Si on prend un petit peu toute l'année d'un étudiant ou d'une étudiante, comment le Crous s'engage justement pour proposer une alimentation variée et surtout équilibrée aux étudiants et étudiantes ?
0: Alors je vais laisser le chef répondre, là il saura beaucoup mieux que moi.
3: On s'engage avec...
1: Alors n'hésitez pas à bien parler dans le micro.
3: On s'engage avec John à la loi Egalim qui nous oblige à avoir un certain pourcentage de produits bio. Donc le Crous s'engage, on a 20% de produits bio et nous sommes à 50% de produits labellisés, que ce soit Egalim, local, AOP, AOC, tous ces produits de qualité. Donc on cuisine beaucoup de produits frais, de locaux. Nous on travaille beaucoup avec les produits alsaciens en produits frais. Donc on essaye vraiment à donner de l'amour et des produits sains dans les plats pour que les jeunes se régalent.
1: Alors justement, pour un peu en savoir plus sur comment fonctionne finalement, comment ça se passe dans les coulisses de la restauration Crous, vous êtes combien dans l'équipe en cuisine pour préparer tous les repas? Et puis ça ressemble à quoi un peu une journée finalement quand on est dans les cuisines du Crous?
3: Alors moi je suis chef de cuisine du restaurant du Villard. Nous avons un restaurant on a à peu près 400-500 étudiants juste sur le restaurant. On a 3 cafétérias en plus. Et nous sommes une équipe d'une dizaine de personnes. Donc on arrive à 6h30 le matin, on prépare tout jusqu'à 10h30, on est en place. Et les services commencent. Et on accueille nos étudiants jusqu'à 13h30.
2: Parfois, vous créez du coup des recettes originales comme des sandwichs ou des salades. Alors, on sait qu'en restauration collective, il peut y avoir quelques limites dans les propositions. Comment est-ce qu'on construit une nouvelle recette? Quels sont les prérequis, tout ça?
3: Alors, pour les nouvelles recettes, on a un chef référent. Donc, tous les chefs ont la possibilité d'instruire de nouvelles recettes. Après, elles sont goûtées. On les chiffre aussi. On regarde si, avec la diététicienne, si ça correspond aussi à la charte du Crous. Mais on est assez libre dans les choix de nos recettes.
2: Il y a toute une commission, du coup, un petit peu.
3: Oui, c'est ça. On a toutes les branches de métier apportent leur expertise. Et si vraiment tout le monde valide, on peut lancer de nouvelles recettes sans problème.
1: Alors sur le site du Crous, on retrouve pas mal de recettes aussi pour les étudiants et étudiantes, notamment en fonction des saisons. Alors on peut faire chaque jour un repas, sa composition et sa recette. Est-ce que vous pourriez nous en parler et aussi comment justement vous composez un petit peu ces plats? Est-ce que c'est de la même manière dont on vient de parler, en lien avec toutes les autres équipes?
3: En fait, on a toute une base de recettes. Et chaque chef dispose de cette base. Et par saison, on fait un roulement de 5 semaines pour pouvoir garder tous les produits frais, locaux surtout. Parce qu'on prend, moi, je travaille énormément de produits frais. Si on peut éviter, on ne prend pas de produits congelés. Donc, si on ne prend pas les produits frais, on n'ira pas dans notre coût journalier parce que ce n'est pas de saison. Donc, on travaille beaucoup, beaucoup de produits frais.
1: Les Crous s'engagent aussi dans une démarche, on va dire, nutritionnelle et environnementale. Vous l'avez un petit peu évoqué. Plusieurs partenariats existent pour cela, avec l'association Bleu Blanc Cœur ou encore avec la WWF. Est-ce que vous pouvez justement nous expliquer en quoi ça consiste, ces partenariats-là? Comment ça marche?
3: En fait, tout ça correspond avec la loi Egalim. Donc, on est obligé d'avoir 50% de produits labellisés. Donc, les produits de marché, on a un marché national qui, eux, s'engagent avec toutes ces filières-là et qui nous permet d'avoir des produits labellisés de très bonne qualité à des prix raisonnables. Et qui nous permet de rester dans la loi Egalim et d'être à 50% de produits labellisés, dont 20% de produits bio.
2: Au-delà de ces engagements aux côtés de leurs partenaires, les Crous s'engagent aussi au quotidien. On retrouve dans les points de vente des produits choisis avec soin. Les cafés, par exemple, sont bio et issus de l'économie responsable. Aussi, depuis 2017, un repas végétarien par jour est proposé aux étudiants. C'est important que les étudiants soient sensibilisés rapidement à ces enjeux.
3: Tout à fait. C'est vraiment un but pour le Crous de sensibiliser un maximum de personnes au repas végétarien. Moi, personnellement, c'est quelque chose que je mets beaucoup en avant. Et que j'incite énormément les jeunes à goûter, même s'ils ne veulent pas, je leur fais goûter, histoire de leur faire découvrir. Donc aujourd'hui aussi, on a choisi de faire un stand 100% végétarien pour faire découvrir aux gens et aux plus récalcitrants qu'on peut très très bien manger en végétarien.
2: On parlait de la loi Egalim, et là je pense aussi au PNNS, le Plan National Nutrition Santé, qui met en avant justement tout ce qui est protéines végétales. Donc ça, c'est important aussi pour le Crous d'être vecteur de ces recommandations.
3: Oui, on est très à l'affût là-dessus. On est en train de travailler énormément sur tous les restaurants pour proposer un maximum de choix. Et dans les années à venir, il y aura énormément de produits végétariens qui seront mis en avant. Voilà, il y a un gros travail qui est fait actuellement pour sensibiliser déjà tous les chefs, et ça suivra pour forcément avec les étudiants.
1: Vous auriez peut-être une recette rapide, simple, une végétarienne par exemple à proposer là à l'antenne pour les étudiants et étudiantes qui écoutent?
3: Là actuellement sur le stand on a fait un taboulé quinoa boulgour avec plein de petits pickles de légumes, une petite crème de balsamique. C'est très frais, c'est très bon, c'est une entrée qui est très agréable par ses fortes chaleurs. Ou sinon on a un petit croque-monsieur végétarien, un croque-monsieur que tout le monde aime ça, donc ça fait fureur aujourd'hui.
1: Quelque part c'est intéressant parce que ça montre qu'on peut manger bien, local, je reviens un peu sur ce qu'on disait au début, et aussi pas cher, parce que quand on est étudiant...
3: C'est surtout ça, on essaye forcément à faire des plats pas chers, on est contraint, et après avec les volumes qu'on fait, on arrive à avoir des prix. Nos centrales d'achat font un très gros travail pour avoir des prix raisonnables, pour pouvoir faire des bons repas pas chers.
1: Et est-ce qu'il y a encore des choses que vous aimeriez mettre en place au niveau du Crous, justement pour que les jeunes puissent bien manger? Alors, il y a déjà plein de choses qui existent déjà, mais vous avez des envies particulières?
3: Moi, honnêtement, c'est vraiment le végétarien. Sensibiliser un maximum de personnes à ce sujet-là, parce que c'est souvent tabou. J'ai l'impression que quand on dit végétarien, c'est on va mal manger, c'est pas bon, c'est pas gourmand. Et c'est tout l'inverse. On peut faire des choses très gourmandes avec le végétarien. Et sensibiliser les gens là-dessus, je pense que c'est vraiment la chose la plus importante les années à venir.
0: Et moi, j'ajouterais aussi la saisonnalité, parce que on a des épiceries solidaires dans nos campus. Et souvent, alors moi je fais beaucoup rire les équipes en disant oui, alors quand on va leur donner du chou, du céleri et puis du rutabaga, ils vont nous regarder comme ça en disant mais qu'est-ce que je fais de cette chose. Et en fait, en plein hiver, on va pas donner des tomates. Et je pense qu'il y a aussi une éducation à faire justement à tous ces légumes un peu racines, un peu oubliés, en apprenant à les cuisiner. Enfin voilà, une purée de céleri pomme de terre, ça peut être super bon, mais quand on a cette chose devant nous, si l'étudiant sait pas ce que c'est, il va se dire Bah, je mets ça à la poubelle.
1: Comment je le cuisine déjà?
0: C'est ça, exactement. Alors, une tête de chou dans une chambre étudiante, c'est pas forcément.
1: Et puis, est-ce que je vais y passer du temps aussi? Parce que si je suis dans les cuisines communes, par exemple, est-ce que je vais devoir passer du temps?
0: C'est ça, exactement. Et c'est vrai que nous, c'est un vrai enjeu parce que on travaille avec les épiceries solidaires, mais aussi l'idée, c'est que quand les jeunes récupèrent leur panier, ils en jettent pas la moitié parce qu'ils savent pas quoi faire de leur truc. Donc, c'est vrai qu'on travaille, on essaie de travailler avec les chefs aussi qui nous donnent des petites recettes, des petits trucs faciles à mettre en place, justement dans des chambres étudiantes. Et ça, c'est un vrai enjeu pour le coup.
1: Eh bien, merci à tous les deux, Delphine et Flavien. Bon festival.
0: Merci à
3: merci
0: vous aussi.
3: À vous.
1: Merci beaucoup. On va repartir en musique avant de continuer cette discussion. On parlera nutrition et diététique. Juste après, on continue le débat. On se retrouve tout de suite sur les ondes de Campus Besançon et Belfort-Montbéliard.

0: Radio Campus Besançon et Radio Campus Belfort-Montbéliard en direct des Eurockéennes. C'est la première soirée de live. On est ensemble jusqu'à quasiment 22h. Et on a commencé cette émission, cette grande émission, avec une conférence autour du Crous et de leur thème de cette année, Healthy et Sexy. Et on enchaîne avec la rencontre de Lucille, diététicienne pour le Crous. Bonjour.
1: Bonjour.
0: Vous allez bien?
1: Ça va, contente d'être là. Bon festival à tous.
0: Alors, pour expliquer aux auditeuristes, quel est votre rôle en tant que diététicienne au Crous?
1: Alors, je travaille beaucoup en restauration, donc principalement avec les chefs de cuisine, donc que ce soit pour les accompagner pour faire des menus équilibrés, travailler au niveau des recettes. Par exemple, on a fait des recettes végétariennes, on a travaillé sur l'apport en protéines, l'équilibre et le côté gourmand, bien évidemment. Et puis, je travaille aussi beaucoup avec la vie de campus pour faire des animations de sensibilisation auprès des étudiants, des ateliers cuisine, ce genre de choses. Et enfin, on travaille aussi beaucoup avec la transition écologique sur le gaspillage alimentaire et bien sûr sur le repas végétarien.
2: Pouvez-vous nous détailler un petit peu comment est-ce que vous élaborez les menus, combien de semaines en avance vous y prenez et quelles sont les différentes contraintes que vous pouvez rencontrer quand vous élaborez ces menus?
1: Okay. Eh ben, en général, on essaye de faire, de regarder les menus sur 4 semaines pour être sûr d'avoir un bon équilibre alimentaire. Et soit je laisse le chef en autonomie, j'ai un visu sur les menus et je lui dis « Ah, bah là, il y a trop de ci, trop de ça » et on voit ensemble comment on peut faire pour les améliorer. Soit je fais les menus avec les chefs, donc ça dépend vraiment du chef de cuisine, voilà. Et il faut savoir qu'on a différentes contraintes, que ce soit on essaye de mettre beaucoup de produits de qualité, que ce soit du bio, du bleu blanc cœur, label rouge, ce genre de choses. Mais aussi bah, en respectant l'équilibre alimentaire, le côté gourmand, que l'étudiant aime bien évidemment. Le végétarien, on doit avoir un repas végétarien par jour. Et qu'est-ce que je voulais dire? Et l'équilibre alimentaire, et tout ça avec un petit prix.
0: Alors quand on est étudiant, souvent quand on arrive au restaurant universitaire, on est avec notre plateau, on a le choix entre plusieurs plats en général. Alors comment faire pour justement, parmi tous ces choix, avoir quand même quelque chose d'équilibré, vers quoi on peut se tourner en termes d'aliments plutôt? Est-ce qu'il y a des erreurs à éviter ou des choses à faire?
1: Alors normalement sur le site internet, on peut voir le menu du jour de chaque restaurant, mais il y a aussi un menu conseil. C'est-à-dire que justement face à cette multitude de choix, c'est un menu où ça vous dit bah, il vaut mieux prendre telle entrée, tel plat, tel dessert pour assurer un bon équilibre alimentaire. En général, moi ce que je conseille, c'est d'avoir une crudité dans son plateau, que ce soit en entrée ou en dessert, avec un fruit par exemple, un produit laitier, un plat complet, donc une source de protéines, un légume même si on n'est pas toujours fan, et un féculent pour être sûr d'avoir un bon apport. Voilà.
0: Beaucoup d'étudiants ou d'étudiantes sont en situation de précarité. Quels conseils vous pourriez leur donner pour manger équilibré, mais à petit prix? Et quels sont peut-être les aliments à privilégier?
1: Alors, je dirais qu'il y a des aliments qui sont sous-estimés, notamment les boîtes et les surgelés. Quand je dis boîtes et surgelés, je parle d'aliments nature, donc pas des plats cuisinés, mais par exemple des haricots verts en boîte, ce genre de choses. C'est pratique parce que c'est déjà cuit, donc il y a juste à ouvrir, à goûter et puis hop, on y met à la poêle. Donc ça gagne un temps de fou et puis nutritionnellement c'est intéressant. Et ça permet même de manger des légumes à petit prix. Mais aussi sur le site du Crous, il y a des calendriers recettes. Donc on a fait 4 calendriers, un calendrier par saison où il y a plein d'astuces, gain de temps, économique, rapide, pas cher. Dans les conditions étudiantes, c'est-à-dire sans four, qu'avec plaque de cuisson ou micro-ondes. Et c'est très varié, donc on a des recettes végétariennes, avec du poisson, avec des œufs, des petites recettes gourmandes aussi, parce que c'est important de se faire plaisir avec des petits produits sucrés pour le dessert ou autre. Voilà.
0: Est-ce que, alors on l'a évoqué tout à l'heure en première partie d'interview, l'alimentation est importante pour la concentration. Alors est-ce que vous avez justement des conseils pour ça?
1: Alors, moi, mon petit tips, c'est le petit mug cake façon brownie, où en fait, dedans, il y a plein d'aliments hyper intéressants, notamment le chocolat, les noix, etc., qui sont riches en magnésium, donc bon pour le cerveau, mais aussi contre le stress, et surtout pour le côté plaisir. Et ça, c'est important, surtout en période de stress, de partiel, ne pas oublier de se faire plaisir.
2: Je voudrais juste rebondir sur ce qu'on disait tout à l'heure avec aussi le respect des saisonnalités quand on mange. Et en fait, on sait que du coup, les légumes, notamment les fruits, seront beaucoup plus riches en nutriments quand ils sont récoltés de saison. Et en fait, quand on est sur de la boîte ou du surgelé, en général, ça a été récolté quand c'était la bonne saison. Et donc, on conserve les bons nutriments qu'on peut un petit peu avoir toute l'année, finalement, dans son congèle. Donc, c'est de super conseils, finalement, de un petit peu être... la barrière du surgelé un petit peu qui peut gêner certaines personnes finalement, il faudrait un petit peu aller au-delà.
1: Exactement, oui.
2: Est-ce que dans les recommandations donc de type PNNS, on en parlait aussi tout à l'heure, donc le plan national nutrition santé, il est de plus en plus mis en avant d'aller vers une alimentation favorisant les protéines végétales, avec notamment les légumineuses, pour le rapport notamment en fibres et en protéines. Donc cette dynamique permet aussi de favoriser une alimentation plus écologique, mais aussi plus abordable, quand on compare le prix d'une viande à celui de lentilles, par exemple, il n'y a pas photo. Est-ce que c'est également un aspect que vous mettez en avant au
1: Pouce ? On fait beaucoup d'ateliers de sensibilisation justement sur la découverte des légumineuses. Et je rebondis encore une fois sur mes boîtes. L'avantage des légumes secs en boîte, c'est qu'ils sont déjà cuits, il n'y a plus que... Voilà.
2: Puis c'est
1: quelque chose en plus qui n'est pas périssable. Donc faire un curry de pois chiche ou un dalle de lentilles, c'est très rapide. C'est juste ouvrir des boîtes finalement et on a quelque chose de gourmand à la fin. Donc voilà. On a à cœur avec nos chefs de sensibiliser les étudiants sur le fait de goûter ces plats-là.
0: Et est-ce que c'est ce que vous faites aussi là pendant le festival auprès des jeunes qui viennent vous voir ?
1: Oui, là on essaye de mettre l'accent vraiment sur l'aspect végétarien. Donc là aujourd'hui on a un taboulé végétarien, il y a aussi des croque-monsieur avec des tranches de légumineuses. Enfin voilà, c'est vraiment de dire que le végétarien aussi ça peut être bon et ça peut être une alternative pour certains repas. Enfin voilà.
2: On vient de traverser une forte période de chaleur, il fait encore assez chaud aujourd'hui. Qu'est-ce qu'on conseille aux étudiants et puis même à tout le monde en général pendant les fortes chaleurs pour manger équilibré ?
1: Boire, de l'eau bien évidemment. Miser sur les crudités, mais pas que. Parce que si on mange trop de crudités, au bout d'un moment, on va avoir l'estomac qui va être ballonné et puis le transit, voilà. Donc manger quand même des légumes cuits. Et pas hésiter à saler un petit peu plus ces plats, dans le sens où on perd beaucoup d'eau, mais on perd aussi beaucoup de minéraux, notamment du sel, et ça permet de compenser un petit peu.
0: Et pendant un festival, on l'a rappelé aussi, vous l'avez dit, il faut aussi se faire plaisir. On parlait par exemple du brownie tout à l'heure. L'alcool est évidemment à consommer avec modération, on l'a dit, il faut s'hydrater, il faut boire de l'eau. Mais si on devait conclure un petit peu cette interview, on doit se faire plaisir. C'est important.
1: Oui, je suis une grosse gourmande, donc oui.
0: Très bien, bien. Merci beaucoup d'être venu à notre micro et d'avoir apporté votre expertise. On mangera mieux, on mangera bien cet été.
1: Merci
0: beaucoup.
2: Merci.
0: Et voilà, c'était la partie, on va dire, la première conférence de ce week-end, vraiment sur ce qui se passe ici sur le campus Rock. La thématique, healthy et sexy, on mange bien, local et pas cher, qu'on soit au Crous ou même peu importe en fait. Merci beaucoup aux intervenants et intervenantes qui sont venues à notre micro pour ouvrir cette émission. Et puis nous, on va repartir en musique. On reste ensemble jusqu'à à peu près 22h. Il y a encore plein de choses qui arrivent à l'antenne, plein de surprises, des interviews d'artistes, d'autres interviews avec aussi des associations. Enfin voilà, restez connectés ou venez nous voir aux The Rock tout simplement. À tout à l'heure.

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0: Sun. Est-ce que tu peux garder tes AirPods dans tes oreilles quand je te parle, s'il te plaît, bâtard?
1: Ouais.
2: Ok.

On est toujours en direct du site du Mal Saucy pour vous faire vivre les Eurockéennes. On est là jusqu'à dimanche. Et maintenant, je vais vous faire découvrir un artiste que vous connaissez ou que vous ne connaissez pas. Il a joué il y a un peu plus d'une demi-heure sur la scène de la Loggia. Il s'agit de Mathis Akanguin. Et donc, cet artiste m'a particulièrement marqué, donc j'ai décidé de vous en parler. Et justement, j'ai découvert Mathis Akanguin à la fin de l'année dernière, le 3 décembre 2025, plus précisément. Ce jour-là, j'étais conviée au Moloko, la scène de musique actuelle de Audincourt, parce que je faisais partie des jurys pour les auditions régionales Inuit Printemps de Bourges 2026. C'est la première fois de ma vie que je faisais ça. Directeur du Moloko, directrice de la Poudrière, journaliste, nous étions tous rassemblés autour d'une grande table avec une liste de candidats à sélectionner. En face de nous, il y avait un grand écran. Et c'est ici qu'on découvrait les performances vidéo ou audio de chaque artiste. Et puis vient le tour de Mathis Akanguin. On a un peu fouillé sur YouTube et on est tombé sur sa chanson First Floor, sortie il y a un an dans son premier album, Passage des Fleurs. Dès les premières sonorités de piano ultra dynamique et ultra solaire, j'étais déjà super emballée. Et puis vient le moment où il chante et où il danse. Il est assis à table avec une nappe et un verre à vin dans tout ce qui semble être un garage. Au début, sa voix, elle est calme, elle est posée, mais je sens qu'il va monter d'un cran en libérant toute cette énergie quand il chante et danse de façon très dynamique et joyeuse. Il alterne entre moments plus calmes et moments entraînants. Et je dois avouer que ça marche plutôt bien puisque je me suis laissée complètement entraînée. J'avais envie de danser à ce moment-là. Au fait, on n'a pas encore vraiment parlé de lui tout au long de cette chronique, mais qui est vraiment Mathis Akanguin? Eh bien, déjà, il est franc-comtois. Il a commencé le piano à 6 ans au conservatoire et il est passé chez nos voisins suisses par la Haute École de Musique à Lausanne. On peut vraiment le qualifier de pianiste virtuose. Il s'est produit au FIMU l'an dernier et il a évidemment été sélectionné pour les Inuit Printemps de Bourges 2026 cette année. Dans ses chansons, il met en musique les histoires qui lui trottent dans la tête, des voyages en terre orientale, un poème musical adressé à son grand-père et First Floor, c'est une chanson qui parle du premier logement qui a accueilli sa famille en France après un départ en Grèce. Et je suis déjà allée le voir en concert en janvier dernier parce qu'il s'est produit sur la scène du Moloko. J'ai de nouveau été emportée par son concert. C'était la première fois que je le voyais en vrai et pas derrière un écran. J'ai perçu un peu mieux sa vibe. En dehors du chanteur, il y a

Francis, un gars qui paraît super souriant, solaire et toujours positif. Je trouve aussi qu'il a créé une certaine proximité avec le public. Il semblait tellement touché et honoré de jouer face à lui. De jouer face à ce public ici au Moloko. Et malheureusement, Mathis est déjà passé à 17h à la Loggia. Peut-être que les festivaliers et festivalières ont déjà pu capter sa vibe. Et pour les autres, pas de panique, on va justement écouter tout de suite sa chanson First Floor. Bonne écoute sur les 88.8 et 102.4 FM.

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0: Radio Campus Besançon et Radio Campus Belfort-Montbéliard en direct des Eurockéennes. On vous accompagne tout le week-end dans les coulisses, on va dire. On est sur le Campus Rock et c'est l'occasion pour nous de vous proposer des reportages, des interviews avec des artistes, mais aussi parfois des chroniques ou même des rencontres avec le personnel des Eurockéennes. Et d'ailleurs, Marie, on accueille notre nouvelle invitée.
1: Et oui, on accueille notre nouvelle invitée qui est Jérémy Durand, le programmateur des Eurockéennes. Salut Jérémy.
2: Hello.
1: Comment ça va?
2: Ça va très bien. Tout va bien, il fait beau, le public est arrivé, donc il n'y a plus qu'à profiter.
1: Et depuis la mi-mars, tu es le nouveau programmateur des Eurockéennes. Tu remplaces Kem Lalo, qui était le programmateur des Eurocs depuis 25 ans. Et tu n'es pas un total inconnu, tu es arrivé progressivement au sein de l'équipe des Eurocs. D'abord en tant que conseiller artistique, tu étais aussi conseiller artistique à l'Axone de Montbéliard d'ailleurs. Qu'est-ce que ça représente pour toi d'être programmateur des Eurockéennes?
2: Alors, juste une petite précision, j'étais pas conseiller artistique à l'Axone, mais effectivement je travaille dans le monde de la musique depuis une quinzaine d'années. J'en ai fait mon métier vraiment depuis 10 ans. Et donc je suis producteur de spectacle, je suis consultant en fait auprès des Eurockéennes depuis 2018. Et j'interviens effectivement sur différentes missions depuis cette année-là, avec à la fois le travail sur l'émergence artistique, donc les nouveaux artistes que vous pouvez voir sur scène. Bien entendu après des choses plus liées à la production, c'est-à-dire vraiment l'envers du décor, gérer les arrivées et départs des artistes, gérer les équipes qui accueillent les artistes, etc. etc. Donc tout ça, c'est partie des métiers que j'ai pu avoir en tant qu'intervenant, consultant pour différentes structures. Et donc les Eurockéennes, effectivement, étant un local de l'étape, j'ai commencé à mettre un premier pied dans les rouages. Et puis finalement, je me retrouve aujourd'hui responsable de la programmation des Eurockéennes depuis mars, effectivement, à la suite de Kem Lalo.
0: Et alors toi, t'es du coin, hein. Est-ce que c'est un plus justement quand on est programmateur de connaître un peu tous les acteurs culturels du coin?
2: En tout cas, c'est important. C'est vrai que j'ai commencé effectivement par rencontrer les salles de la région, hein, que ce soit la Poudrière, le Moloko, la Rodia, etc. C'est vraiment des partenaires historiques pour moi avec lesquels j'ai l'habitude de travailler. Et donc c'est vrai que c'est aussi important pour nous d'avoir un lien avec eux, puisque c'est aussi eux qui découvrent la nouvelle génération, c'est aussi eux qui mettent en avant la nouvelle génération d'artistes. Donc moi, je viens vraiment de ce terrain de ce qu'on appelle l'émergence artistique. Donc moi, je viens vraiment du développement d'artistes, à partir d'artistes qui ont quasiment pas fait de scène et qui progresse, se développe, et on les accompagne sur plein de volets différents. Ça peut être autant la partie scénique que la partie plutôt phonographique, donc le fait de sortir un album, etc., etc.
0: Oui, parce qu'on va en parler de la programmation de manière générale. Il y a les têtes d'affiche, mais il y a aussi tous ces groupes locaux. Donc comment ça se passe justement cette partie-là? Comment vous les repérez, ces groupes qui viennent d'ici?
2: Ah, en fait, on va dire que le radar est à peu près ouvert à H24, 7 jours sur 7, tout au long de l'année. En fait, hein, on a des oreilles un peu partout. Après, bien entendu, on écoute aussi et on échange beaucoup avec les agents, puisque c'est aussi eux qui nous font remonter la nouvelle génération, les nouveaux artistes qui vont être leurs demain. Donc, on est aussi vraiment à l'écoute de tout ça. La particularité des Eurockéennes, c'est qu'on le fait en France, mais on le fait aussi à l'étranger. Donc, on a aussi ce vrai relais avec des agents à Londres ou aux États-Unis ou dans d'autres pays où, effectivement, on échange beaucoup pour essayer de trouver les nouveaux artistes de demain, en sachant qu'on a effectivement une grosse cinquantaine de places, donc c'est très peu finalement par rapport au nombre de propositions qu'on peut recevoir.
0: Les Eurockéennes, c'est un festival reconnu qui permet justement d'avoir facilement des artistes qui viennent d'un peu partout.
2: Alors effectivement, moi j'ai vraiment ce sentiment aujourd'hui depuis que j'ai repris la programmation, c'est que les artistes ont envie de venir jouer aux Eurockéennes. C'est un festival historique, on a 36 ans cette année, c'est notre 36e édition. Et c'est vrai que quand on parle des Eurockéennes de Belfort à l'étranger, ce qui est aussi un vrai impact, et quand vous en parlez à Londres à des agents, ça leur parle tout de suite. Par rapport à d'autres festivals, effectivement, on sait que aux Eurockéennes, il y a eu énormément de propositions artistiques. Dans les années 90, Metallica, là dans les années 2020, on a Iron Maiden qui vient. Enfin voilà, il y a eu énormément de groupes assez mythiques qui sont passés par chez nous. Et donc effectivement, à l'international, ça joue aussi et ça a un vrai impact.
1: Et après tout ce travail de repérage, comment on construit l'ensemble de la programmation des Eurockéennes?
2: Alors ça, c'est une vraie bonne question. C'est vrai qu'on essaye à la fois d'avoir une cohérence par jour, c'est-à-dire que de ne pas faire des journées thématisées. Ça, l'objectif, c'est vraiment que tout le monde puisse chaque jour trouver des artistes qu'il a envie de voir et qui potentiellement il a envie de découvrir. Donc on est sur un festival généraliste avec des propositions qui peuvent être autant rock, rap, hip-hop, électro. Nous, quand on parle de rock aujourd'hui, c'est avant tout un état d'esprit. Donc c'est vraiment un sujet pour nous. C'est qu'il y a plein d'artistes électro, de rap qui ont aussi cette énergie rock en fait. Et nous, c'est ce qu'on veut retrouver aux Eurockéennes de Belfort.
1: Justement, ton travail ne s'arrête pas une fois que le festival est lancé, puisqu'il me semble que toi, tu vas écouter les artistes à chaque concert, c'est ça?
2: Alors chaque concert j'aimerais bien, mais ça c'est un peu plus compliqué.
1: Enfin,
2: en tout cas, oui, j'essaye d'aller voir certains concerts. Vraiment mon objectif aussi, il est de ressentir ce qui se passe. C'est-à-dire que je regarde pas que le concert, je regarde ce qui se passe autour. Est-ce que finalement mettre cet artiste-là sur tel créneau, sur telle scène, est-ce que c'était pertinent? Comment réagit le public? Par exemple, là, on se rend compte que le public qui arrive le vendredi, il a envie aussi un peu de chiller, il a envie de profiter. Donc on se demande aussi si est-ce qu'il faut mettre tout de suite des concerts quand les portes sont ouvertes, ou est-ce qu'il faut attendre un peu le temps que le public arrive et prenne son temps. Voilà, donc c'est plein de petits sujets aussi qui sont hyper importants, parce qu'on ne programme pas uniquement, voilà, avec une accumulation de groupes sur une grille. On réfléchit aussi de manière beaucoup plus globale, puisque aujourd'hui le premier à convaincre, c'est le festivalier.
0: Alors il me semble que Martial, qui est à la technique, a une question également à poser. Martial.
3: Oui, bonsoir à toi. Je voulais savoir, en fait, je sais que Kem, il allait souvent à Austin pour repérer justement des groupes. Quel est le festival un peu où on va chercher ces nouveaux talents aujourd'hui dans le monde?
2: En Europe, déjà, on a quand même quelques événements qui existent, voilà, principalement en Angleterre, à Londres, à Brighton. Il y en a également aux Pays-Bas. On a un événement qui s'appelle Eurosonic, en fait, à Groningen, qui est un événement très très fort où on va dire que la grande partie des agents européens se retrouvent. Et puis effectivement, après, dans d'autres pays plus lointains, que ce soit aux États-Unis avec South by Southwest par exemple, ça peut être aussi complètement à l'opposé, à l'extrême opposé au Japon, ou en tout cas en Corée, etc., où il existe aussi plein de festivals avec des découvertes émergentes d'artistes. En fait, on pourrait découvrir de la musique tous les jours. Enfin, c'est vrai qu'on a toujours cette frustration de se dire qu'on ne fera jamais la part belle à tout le monde, puisque c'est pas possible. Mais l'idée pour nous aussi, c'est d'être un peu précurseur, de se dire que c'est ce qu'on aime répéter, c'est que Amy Winehouse a fait un concert, elle est passée par chez nous, en fait. Donc c'est ça, pour moi, la fibre des Eurocaines, l'âme des Eurocaines, c'est aussi ça.
1: Est-ce qu'il y a des artistes que vous rajoutez au dernier moment dans la programmation?
2: Alors, ça peut arriver pour plusieurs raisons, soit des changements de grille, soit des objectifs aussi de se dire que finalement la journée peut être un peu plus renforcée pour avoir une cohérence un peu différente artistiquement. Ça peut être aussi pour des remplacements, malheureusement, d'artistes qui doivent annuler. Je touche du bois, mais cette année c'est pas le cas. Tout le monde est bien arrivé, en tout cas aujourd'hui c'est une journée parfaite. Et puis voilà, hormis quelques réorganisations de grille, c'est une année plutôt calme, on va dire.
0: J'ai l'impression qu'on n'a pas forcément besoin de la présenter, mais j'aimerais qu'on en parle quand même de cette programmation. On n'a cité aucun nom jusqu'à présent. Alors je sais qu'on peut pas tous les citer. La question la plus compliquée qu'on pourrait poser, c'est est-ce que tu as des coups de cœur. Mais enfin voilà, si tu avais des noms un peu à nous donner, là ce serait quoi pour qu'on puisse connaître un peu cette prog?
2: Si on part de cette journée d'aujourd'hui, effectivement, moi, un des artistes que j'ai programmé vraiment tout seul comme un grand, c'est Menguan Shenso, qu'on a bien de voir là sur la grande scène. Voilà, ils sont tout jeunes, ils ont 20 ans. Demain, ils sont à Berchter. Enfin, ils font que des grosses dates et des belles dates. Et ils n'avaient jamais joué sur une aussi grande scène. Donc, moi, c'est parti, voilà, en tout cas, sur les artistes émergents, où je me dis, voilà, c'est important de pouvoir les mettre en avant. On va avoir, je pense, là, l'enchaînement entre Ultra Vomit, Val de ce soir avec Vladimir Cauchemar. On va avoir vraiment des propositions artistiques assez fortes, avec des shows assez forts. Et puis ben, sur le reste du festival, moi, mon coup de cœur, c'est Madras Alak, qu'on retrouvera dimanche sur la Loggia. Voilà, qui est un artiste que j'aime beaucoup, que j'ai découvert un peu, voilà, par hasard grâce à Kem Lalo, parce que c'est lui qui les a vus sur scène en début d'année, justement à Eurosonic aux Pays-Bas. Voilà, je pourrais en citer encore plein d'autres. Moi, ma petite cerise sur le gâteau, c'est de voir Enhancer en live 20 ans après, groupe que j'ai écouté et réécouté pendant mon adolescence, on va dire. Donc voilà, très heureux de pouvoir les accueillir, surtout qu'ils nous font le plaisir de décaler un petit peu leur concert, parce que demain on a un match de foot France-Paraguay qui va avoir lieu aussi. Donc c'est vrai qu'on mélange à la fois la musique et le foot. Donc c'est vrai qu'on aura ce match qui sera diffusé sur la Green Room, et on aura ce concert des danseurs qui débutera à 1h. Donc voilà, pour moi, ça fait partie des groupes que j'ai envie de voir, mais en fait, il y en a plein d'autres. Enfin, il y a aussi tous les artistes émergents locaux. On a Matissa Kengin qui a joué il y a très peu de temps là sur la Loggia. On va avoir Marie J également. On va avoir, voilà, plein d'artistes nouvelle génération que je vous encourage à aller découvrir.
1: Il me semble que Martial, la technique, a une question.
3: Oui, je me souviens d'éditions où il y avait des créations estampillées eurocaines qui tournaient un petit peu, hein, même dans d'autres festivals. Je me souviens de Dionysos, par exemple, qui avait joué avec un orchestre de musique classique. Est-ce que ça, c'est à nouveau dans les tuyaux des prochaines années ou...
2: En fait, ça fait partie effectivement de l'ADN des eurocaines. On a cette volonté aussi de proposer des choses un peu différentes, des projets qui n'ont pas l'habitude d'aller en festival. Et c'est le cas cette année, en fait. Hein, on a trois projets, on va dire, qu'on appelle des projets spéciaux. Ils sont sont pas vraiment des créations, mais en tout cas qui sont des projets qui n'ont pas l'habitude de venir vraiment sur des festivals. Typiquement, on vient de voir il y a pas très longtemps le Greenland Marching Band, qui est voilà, une déambulation de fanfare, une déambulation qu'on a vu passer sur la Greenroom et qui repassera ce soir à 20h45 vers la place des chefs. On a Madame Osbachung demain qui sera sur la Greenroom, qui est plutôt un cabaret burlesque parisien et qui va proposer en fait un répertoire d'Alain Bachung pour le coup. Et c'est voilà par ce genre de projet qu'on voit pas vraiment en festival. Donc il y a un show vraiment assez incroyable avec une trapéziste. Voilà, il y a plein de petites propositions comme ça. Et puis un dernier projet qui est le Full Mix Kinshasa. Donc en fait là, ce sont des artistes de Kinshasa, donc en République démocratique du Congo, qui seront présents. Alors malheureusement, tous les artistes n'ont pas pu venir pour des problématiques de visa, donc on est en train de réorganiser un petit peu tout ça. Mais en tout cas, on a l'artiste phare qui s'appelle Master Virus, qui nous fait l'honneur de faire un set de 2 heures avec des danseurs et des danseuses, donc avec un MC. Enfin voilà, on est en train de réorganiser un petit peu tout ça. On va l'annoncer très prochainement. Mais c'est vrai que voilà, c'est pour nous le genre de projet qu'on a envie de voir aux Eurocaines.
0: Alors, j'ai une dernière petite question pour un peu conclure cette interview. S'il y avait un groupe, un artiste que tu adorerais pouvoir programmer, ce serait qui ?
2: Ce serait qui ? Ah, c'est une bonne question, il y en a plein. Il y en a plein. Typiquement un System of a Down par exemple, ou voir un Red Hot Chili Peppers. Voilà, ce sont de groupes qui sont mythiques pour nous, qui sont aussi des groupes de stade, donc beaucoup plus difficiles à retrouver aujourd'hui en festival. C'est ça, c'est une réalité que l'on a, mais voilà, il y en aurait plein. Je veux dire, autant il y a plein de rappeurs aussi américains qu'on aimerait pouvoir recevoir, que j'aimerais pouvoir recevoir en tout cas, et en même temps arriver à faire la part belle à la nouvelle génération, parce que c'est les artistes de la Loggia sont les artistes qui fouleront la grande scène demain.
0: Alors j'avais dit que c'était la dernière question, mais j'en ai une autre. Vu ce que tu viens d'expliquer, tu disais que c'était parfois compliqué la programmation parce qu'il y a des groupes qui vont être plutôt pour des stades, enfin voilà. Donc comment on pallie justement à ces problématiques là pour quand même réussir à construire une prog qui ressemble au festival?
2: Il n'y a pas vraiment de remède miracle, je pense, mais c'est aussi une relation avec les agents. C'est vrai que quand on parle avec les agents français, on parle aussi avec les agents américains ou anglais. Donc c'est vrai qu'il y a une relation de confiance qui s'est installée grâce aussi, et vraiment, je tiens à le souligner, à Kemlalo, en fait, hein, qui a fait un travail de défricheur assez incroyable ces 25 dernières années. Et donc moi, mon challenge, il est vraiment là, c'est-à-dire de continuer à entretenir cette flamme européenne auprès de ces agents-là, et qu'effectivement, bah, sur un routing, ils aient envie de passer par Belfort plutôt que de passer par Lyon ou passer par Strasbourg ou je ne sais quelle autre ville de la région.
0: Très bien, merci beaucoup.
1: Merci à toi.
0: Micro, et puis on te souhaite un super festival.
2: Merci, vous aussi.
0: Merci,
2: à très bientôt.
0: Et puis de notre côté, on va repartir en musique. On se retrouvera vers 19h pour toujours plus d'interviews et de rencontres. N'hésitez pas à venir nous voir ici directement sur le campus Rock, à venir au festival si vous êtes en chemin, à tout à l'heure. Et puis à bientôt.

0: 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Faut monter à peine le son, parce qu'il y a de la musique autour. 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On fait gagner chapeau de paille, batterie externe, des gourdes. Voilà, oui, on vous régale. Bah, bien sûr, un petit blind test. Oui, celles et ceux qui sont derrière, un petit blind test sur la prog des Euroc 2026. N'ayez pas peur, ne faites pas les timides. Ah, approchez-vous, on fait gagner des petits goodies. Approchez-vous, on a des petits goodies à faire gagner. C'est la dernière, dernier appel. Voilà, petits goodies à faire gagner. Chapeau de paille, batterie externe, des petites gourdes pour vos sacs, voilà. Écoutez, je pense qu'on est bien. On va commencer avec la première musique sur la prog des Euroc. Pauline, quand tu veux. Faut lever la main, nom de l'artiste, nom de la musique. Non. On va Francis Cabrel. Yes, bonne réponse. On entend. On va régler le son. On va régler le son. Faut lever la main. Offspring. Et c'est quelle musique? De quoi? De Nina on Night. À peu près. Oui, c'est bien, on peut l'applaudir. Wouh! Allez, viens chercher ton duche. Chapeau de paille. Gourde. Ça va vite partir les batteries externes, donc on vous prévient, faut être vif. Ok, prochaine musique. On a des petits goodies. Allez, on y va.
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0: Levez la main.
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0: Orelsan, c'est du propre. Oui, c'est bonne réponse. On peut les applaudir, s'il vous plaît. On applaudit, s'il vous plaît, les gagnants. Voilà.
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0: Ouais. Merci les filles, merci beaucoup. Allez, prochaine musique, on y va. Faut être chaud. Ouais, t'es très proche là. Levez la main, nom de l'artiste et nom de la musique. Nom de l'artiste, nom de la musique, vous levez la main. Nom de l'artiste, nom de la musique.

n'y connaissez rien, on passe à la prochaine. Vous êtes nuls, c'est pas grave. The Lumineers, et le nom? Ah, c'est... Nom de la musique? Hein? Non. Qui a le nom de la musique? The Lumineers. Non. Le nom de la musique, c'était... Comment? Oui. Oh, et voilà, c'était le nom de la musique, mais c'est pas grave, on te donne un petit goodies. Tu peux venir et on peut l'applaudir, s'il vous plaît. On fait pas les timides. Merci. Petite gourde. Allez. Allez, on passe à la prochaine musique. Nom de l'artiste, nom de la musique pour les Eurockéennes de Belfort, c'est sur la prog. Vous avez chapeau de paille, batterie, gourde à gagner.

0: Merci à vous. Allez, prochaine musique. On en voit encore. Celles et ceux qui veulent gagner des goodies, approchez-vous. Ça, c'est après, c'est un autre jeu, mais bien sûr.
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0: Eh ben, faut deviner le nom de l'artiste et le nom de la musique qui va passer à l'enceinte.
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0: Casablanca. Oui, t'as le nom de la musique.
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0: moment. C'est pas grave, on peut l'applaudir s'il vous plaît. C'était Ino Casablanca. Chapeau de paille, gourde, batterie externe s'il en reste. S'il en reste. Alors attention, ça part vite. Allez, il en reste. Voilà, on peut l'applaudir s'il vous plaît. On sent que vous vous chauffez. Ok, on passe à la prochaine musique. Nom de l'artiste, nom de la musique. C'est sur la prog des The Rock 2026, évidemment. Dernière, batterie externe. Ça passe là? Eh, Vlad. Oh, attention. Bravo. Qu'est-ce que tu veux? Chapeau gourde. Allez. C'est la dernière batterie externe, on peut l'applaudir s'il vous plaît. Wouh. Tu brancheras ton iPhone. Ok, on passe à la prochaine, il reste des gourdes et chapeaux de paille. Jusqu'à dimanche, c'est important de se protéger. Nom de l'artiste et nom de la musique, ou au moins un des deux. Moziman. Soon Moziman. Bravo, on peut les applaudir s'il vous plaît. Deux, venez, approchez-vous. On est généreux chez Radio Campus. Gourde, chapeau de paille. Non, on fait pas d'échange. Nous, on donne juste. Par contre, tu peux avoir un chapeau. Voilà. Gourde, chapeau. Allez, chapeau de paille, ça part. Super. Ok, prochaine musique, c'est sur la proc des The Rock. Nom de la musique au nom de l'artiste. Voilà. On a chaud, mais on n'est pas été. Pour vous. C'est horrible. Vous levez la main, nom de l'artiste ou nom de la musique.
2: Regarde-moi une fraction de plus. Si
0: nom de l'artiste ou nom de la musique.
2: C'est juste une blague, une tulipe, une ride, pas grand-chose.
0: C'est sur la prog des The Rock. Hein.
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0: Ah bah là, si vous faites tout au pif, on n'est pas sorti. Hein. Comment Aneta. Oui.
2: Bébé, fais attention.
0: Comment Dovelli.
2: Jusqu'à ce que ça non. Devienne important.
0: Jenny Beth, comment Copycat, non.
2: Moi, j'ai juste envie de te
0: non. Allez, dernier essai. Comment L2B, non, pas du tout. Marie J, il faut l'écouter, Marie J, artiste qui monte, donc voilà, écoutez-la. Allez, on passe à la prochaine musique, c'est pas grave. Ah ben, il faut se renseigner sur la prog de votre festival. Non. Feu Chatterton, oui, et le nom de la musique. Comment? Un monde nouveau. Oui, bravo, on peut l'applaudir s'il vous plaît. C'était Feu Chatterton, bravo. Chapeau, gourde. Allez, chapeau. Ça part. Bravo, jeune homme. T'es d'ici. Allez, prochaine musique, on y va. Nom de l'artiste ou nom de la musique. On est sur la prog des The Rock. On y va. On ouvre ses oreilles. Oh là là, on prend un coup de soleil. Oui, Josman, et nom de la musique.
3: Yeah.
0: Intro. Oui, on peut t'applaudir. Excellent. Ah, gourde ou chapeau. Allez, chapeau.
3: Jette l'amour,
0: c'est pour toi. Autre chapeau en magasin.
3: Oh,
0: voilà, merci ma belle. Nickel, bravo. Allez, autre musique, on y va.
3: Pas trop ce que
0: nom de l'artiste ou nom de la musique. Sur la prog des The Rock. Vous avez du son ?

0: Nom de l'artiste ou nom de la musique sur les, la prog des Europes 2026. Chapeau de paille ou gourde à gagner, quelle heure est-il?
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0: Ultra vomit.
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0: Oui, et le nom de la musique.
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0: Nom de la musique.
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0: Ricard Pénard de Ultra Vomit.
1: On peut...
0: Ouais, on peut t'applaudir, Ricard. Eh, hey, viens chercher ta gueule. On peut l'applaudir, s'il vous plaît, réveillez-vous.
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0: Allez, on va faire deux dernières musiques, on y va, après on passe à l'antenne. Donc, nom de l'artiste ou nom de la musique. Il faut lever la main. Personne ne l'a ? Je sais pas s'il y a du son.

0: plus, c'est pas grave. On passe à la dernière musique du blind test. Eh ben, mais c'est sur la prog, hein. Ah, mais on va mettre que les faciles. Alors. L2B? Non. Nino?
1: Mami. Je suis sur My Eyes Only dans son bigot.

0: et Radio Campus Besançon. Radio Campus Belfort-Montbéliard sont toujours aux Eurockéennes et plus précisément, nous sommes sur le campus des Eurocks. Ici, l'idée est de s'informer sur la vie étudiante de la façon la plus ludique possible. Sont donc présents le Grousse Bourgogne-Franche-Comté, Info Jeune Bourgogne-Franche-Comté, Unicité et bien sûr l'Université Marie et Louis Pasteur. Bonjour Inès, comment ça va?
1: Bonjour, ça va, merci.
0: Comment ça se passe là depuis hier pour vous?
1: Ça se passe très bien, on est très contents, il y a beaucoup de monde, les festivaliers sont vraiment en feu, donc on est trop contents d'être là et c'est important pour nous aussi d'être présents sur le festival.
0: Alors comme on le disait, cet espace permet aux jeunes de s'informer sur la vie universitaire. Alors comment vous vous présentez le campus et la fac de manière générale quand les jeunes viennent vous voir?
1: Nous déjà on présente la fac, donc voilà, on vient vraiment sur l'essentiel. On est une université pluridisciplinaire, donc qui est présente sur 6 territoires: Belfort, Montbéliard, Vesoul, Dole, Besançon et Lons-le-Saunier. Donc c'est important pour nous d'être présent à Belfort, au plus proche de nos étudiants, de nos alumni. Donc voilà, c'est pour ça que c'est pour nous important d'être sur le stand, pour s'adresser directement à eux et de prendre un peu de leurs nouvelles. Donc c'est pour ça qu'on a un stand basé sur les souvenirs cette année. C'est pour vraiment nous remémorer tous les souvenirs universitaires, de fac, tout ça. Donc,
0: et en général, quand ils viennent voir, je pense qu'ils ont des questions assez particulières sur le fonctionnement de la vie universitaire, les cours, tout ça.
1: On a des questions en tout genre, ça va de nos formations, ou vraiment... Des fois, ça va vraiment être les parents aussi qui viennent s'informer pour leurs étudiants qui sont donc là passés par Parcoursup et qui vont ensuite rejoindre notre université. Donc vraiment des questions pratico-pratiques. Et la plupart du temps, c'est surtout des étudiants qui viennent nous voir justement pour dire bah voilà, on était chez vous et nous présenter un peu ce qu'ils ont fait, ce qu'ils sont devenus. Donc c'est hyper intéressant pour nous aussi.
0: Ah, ça doit être assez sympa ouais, de pouvoir voir un peu ce que sont devenus les anciens.
1: Bah, c'est super intéressant parce qu'on se rend vraiment compte du coup de la diversité des parcours, du chemin que chacun a parcouru et on se dit que voilà, à l'université, on peut tout faire. Et on s'en rend compte vraiment aux Eurocks sur le festival.
0: Alors, est-ce que il y a des... Alors, on se posait la question, est-ce qu'il y a des formations liées justement, parce que là, on est sur un festival, c'est le milieu culturel. Est-ce que l'université propose justement des formations liées à ces milieux-là?
1: Alors, des formations liées à la culture, on peut en avoir beaucoup. Je sais qu'à SLHS, on a par exemple des formations, des licences, des masters en lien avec la musicologie, tout ça, donc qui tourne vachement autour de la musique. On a aussi des options plus liées au théâtre, ce genre de choses. Et on a aussi nos services sciences, arts et culture qui sont là tout au long de l'année pour justement proposer des actions culturelles à l'échelle de l'université. Donc, et ils sont d'ailleurs présents avec nous aujourd'hui pour proposer de toute l'offre culturelle que propose l'université.
0: Et puis quand on parle aussi de cette offre culturelle, on peut penser aussi à toutes les petites mains qui sont derrière, tous ceux qui font de la com, tout ça, ça aussi.
1: Exactement.
0: C'est des choses qu'on peut faire à la fac.
1: Et puis à l'université, on s'en rend pas vraiment compte, mais c'est vrai que nous, on a un service communication déjà d'une dizaine de personnes, mais on a aussi plusieurs référents communication dans chacune de nos composantes, donc dans nos laboratoires, dans nos UFR, dans nos services, et du coup, c'est vraiment un travail en réseau pour promouvoir justement cette offre culturelle à l'échelle de toute l'université et sur tous nos sites.
0: Alors, tu l'as dit, pour cette nouvelle édition des Eurockéennes, vous avez axé votre animation sur les souvenirs avec le concept l'UMLP, les souvenirs secrets. Alors, pourquoi ce choix-là?
1: Ce choix-là, parce qu'on s'est dit que cette année, on aimerait vraiment présenter l'université sous un autre jour, c'est-à-dire que... Voilà.

0: Enfin, on voit l'université comme quelque chose d'assez sérieux. Et là, on s'est dit, le but, c'est de revenir vraiment à la base, à l'humain, et de se recentrer vraiment sur les étudiants et de créer un stand aussi qui prend la forme d'une boîte à souvenirs géante multigénérationnelle. C'est-à-dire qu'on va avoir des étudiants qui vont arriver à l'université là cette année, qui sont déjà en ce moment, mais aussi des parents qui sont passés par l'université à un moment donné. Et on se rend compte que c'est vraiment hyper fédérateur et que c'est vraiment propice à partager des anecdotes, des souvenirs et créer vraiment du lien, du dialogue où on revient vraiment à l'essentiel et on se concentre vraiment sur l'humain, quoi.
1: Et là, est-ce qu'il y a des choses qu'on t'a racontées là qui t'ont marqué et tu pourrais nous répéter?
0: On a un peu eu tout. C'est vrai qu'hier, les festivaliers étaient assez enclins à nous partager des expériences pas très sérieuses sur les soirées étudiantes. C'est vrai que quand on parle de souvenirs, généralement, la première chose qui vient en tête des festivaliers et de nos étudiants, c'est vraiment les premières soirées étudiantes, les premières rencontres, les premières histoires. On a eu aussi quelques histoires vraiment très touchantes de rencontres, d'histoires d'amour qui sont... où les gens se sont rencontrés sur les bancs de la fac. Donc des anecdotes en tout genre, parfois plus ou moins sérieuses, mais c'est toujours sympa de les écouter et partager ça.
1: Toi aussi, tu as été sur les bancs de la fac. Est-ce que toi aussi, tu aurais un souvenir à nous partager?
0: Moi, je pense que j'en ai pas qu'un. Je pense que c'est vraiment plusieurs souvenirs qui m'ont marqué. En plus, moi, j'ai fait aussi mes études à l'université Marie et Louis Pasteur, anciennement université de Franche-Comté. Donc, je suis une alumnie. J'ai fait mes études en lettres et c'était vraiment les rencontres, le fait de rencontrer de nouvelles personnes, de partager les galères des partiels ensemble, les soirées étudiantes. Donc, on choisira. C'est trop compliqué parce qu'il y en a plusieurs, mais c'est vraiment toutes ces rencontres-là et puis des gens avec qui on garde contact, même encore maintenant, des copines que j'ai gardées. Donc c'est vraiment les rencontres, quoi.
1: Et la fac, c'est aussi ça, c'est se créer des souvenirs, des rencontres.
0: Exactement.
1: Parfois qu'on garde aussi à vie, finalement. Merci beaucoup.
0: Merci à toi.
1: D'être venu à notre micro. Et puis bien sûr, les festivaliers, festivalières peuvent venir vous rencontrer jusqu'à dimanche soir.
0: N'hésite pas. Bon festival.
1: Merci beaucoup. Bonne soirée. Et de notre côté, on va repartir en musique avant d'accueillir nos prochains invités. Ce sera justement une cité. À tout de suite.
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0: Connaissez-vous Unicité? Cette association a vu le jour suite à une rencontre entre trois étudiantes à l'ESSEC et une jeune américaine diplômée de Yale. Elles étaient convaincues que si tous les jeunes consacraient une année de leur vie à servir la collectivité, notre monde serait plus solidaire, engagé et conscient de la richesse de la diversité. Aujourd'hui, l'ambition d'Unicité reste la même, qu'il devienne naturel que tous les jeunes, quelles que soient leurs origines ou leurs projets d'avenir, consacrent une année de leur vie à la solidarité. Bonjour à vous, vous êtes là pour représenter Unicité.
1: Oui, bonjour, Romain Ajoux. Donc moi je suis coordinateur à Unicité Montbéliard.
2: Et moi je suis un ancien, bon, du coup il y a 2 semaines, mais un ancien volontaire. Voilà.
0: Vous allez bien?
1: Ça va bien, merci.
0: Ça se passe bien depuis hier?
2: Oui, si, ça va, ouais. Les gens sont respectueux, organisés, donc il n'y a pas de soucis.
0: C'est festif.
2: Ça l'est.
0: Alors moi je viens de faire une brève présentation d'Unicité, mais peut-être que vous avez des choses à ajouter sur les missions, les objectifs d'Unicité?
1: Oui, alors les objectifs d'Unicité, c'est vraiment de permettre aux jeunes de 16 à 25 ans, jusqu'à 30 ans pour ceux qui sont en situation de handicap, de donner de leur temps pendant 8 mois à une cause qui leur est chère, ou bien voilà, qui leur tient à cœur, notamment autour de la solidarité avec les seniors ou avec les personnes en situation de handicap, mais également à travers la diffusion de courts-métrages via cinéma et citoyenneté. Et je vais laisser Léo parler du programme environnement.
2: Oui, parce que du coup, voilà, je faisais partie du programme environnement. Et dedans, on parlait beaucoup avec en école, à des primaires. On peut simplifier évidemment parce que l'environnement c'est quelque chose de compliqué, on peut pas en parler comme un adulte, et donc il fallait simplifier les choses. Et donc on n'a pas fait que des écoles, évidemment on a fait d'autres actions, que ce soit des clean walks, que ce soit on a un jardin partagé ou d'autres choses. Voilà.
0: Qu'est-ce qui t'a donné envie de t'engager dans ce service là?
2: Alors en tout premier lieu, c'était parce que je savais pas vraiment quoi faire, ou enfin ça faisait une année ou deux années de sabbatique où je faisais un petit peu rien, où je cherchais mais je trouvais pas forcément. Et je cherchais sur ce site du service civique, et il y avait ce petit logo environnement à côté, et moi l'environnement ça me parlait parce que ce soit parce que via mes études j'ai fait dans la menuiserie, donc le bois ça me parlait, le renouvellement etc. Et même personnellement je m'éduquais dessus, donc c'est venu naturellement via le sujet.
0: Une porte s'est ouverte et puis tu l'as prise.
2: C'est ça.
0: Alors peut-être est-ce qu'on peut expliquer ce que c'est que le service civique pour nos auditeurs qui ne le savent pas?
1: Oui, alors le service civique, en trois mots je dirais, c'est un engagement. Voilà, il y a une indemnité aussi tous les mois que les jeunes perçoivent de la part de l'État et de l'association. C'est quelque chose, voilà, qu'il faut venir pour la motivation. Voilà, et c'est vraiment voilà, s'engager pour une cause qui nous tient à cœur. Et pourquoi on veut s'engager, c'est tout simplement voilà, avoir la volonté de donner son temps à la société pendant une période de 8 mois.
0: Alors on le rappelle, tu l'as un petit peu évoqué, mais la particularité d'un service civique, c'est qu'il est pas salarié, mais pas stagiaire non plus. Donc il y a quand même, une
1: indemnité.
0: Indemnité. Voilà, qui est fournie aux jeunes. Donc voilà, c'est important aussi de le préciser. C'est ni l'un ni l'autre, c'est un peu entre les deux. Depuis sa création, Unicité a accompagné plus de 65 000 volontaires dans un service civique, dont 14 500 en 2024 dans une centaine de villes et villages de France métropolitaine et ultramarine. Comment est-ce que vous accompagnez tous ces jeunes? Comment vous les aider, que ce soit peut-être à trouver des missions, ou après pendant les missions, je pense qu'il y a des choses qui se passent?
1: Alors les jeunes, quand ils sont recrutés, on va travailler donc autour d'un programme, donc autour de la solidarité, de l'environnement, de la culture ou des loisirs, ou du sport encore. Et à la suite de ça, ils vont rencontrer différents partenaires, donc ils vont être une cohorte de 24 volontaires répartis selon les différents programmes auprès de partenaires, donc pour leur permettre de venir en soutien aux salariés dans les différentes actions. Et on leur propose aussi dans leur projet d'avenir donc tout un accompagnement via d'identification des moteurs, de qu'est-ce qui les anime, voilà, une plateforme aussi qui s'appelle Diagoriente, et tout un parcours, on va dire, de possibilités d'immersion au sein de structures via nos partenaires. Et c'est la richesse d'Unicité parce qu'on a des partenaires qui sont nationaux, notamment Enedis, la Massif, la Gicarco, voilà, des grands partenaires, et évidemment les ministères de tutelle. Donc les jeunes peuvent aller faire voilà, des stages, des immersions d'une semaine, et pour certains faire leur alternance par la suite de leur service civique.
0: Oui, ou puis même être embauché aussi après leur service civique, ça arrive.
2: Ça arrive, même enfin, nous, pendant le programme, on a eu un moment où on rencontrait des partenaires et dont des PDG d'entreprises ou autres. Et donc, on peut effectivement trouver un emploi après, mais ça aide même si on ne trouve pas directement notre employeur, que ce soit à savoir créer un CV, à justement savoir comment gérer un entretien. Tout plein de petits outils qui permettent plus tard, de même si on n'a pas directement notre emploi derrière, d'en avoir un plus facilement.
0: Et puis il ne faut pas négliger le fait que c'est on peut le valoriser dans son CV aussi, comme vous l'expliquiez, pour justement après que ce soit parfois plus simple de trouver un travail, parce que c'est vrai que la pratique, ça aide.
1: C'est ça, effectivement, la pratique, ça aide, et c'est ça que les employés aussi recherchent.
0: Alors justement, là, on parle plutôt de l'impact que ça a sur les jeunes, mais ça a aussi un impact sur les structures qui reçoivent ces jeunes-là, je pense.
1: Oui, tout à fait. Alors l'impact pour les structures, c'est voilà, une aide en plus voilà, dans leur vie quotidienne, on va dire, que ce soit autour d'animation, auprès des publics qu'on veut toucher. Donc ça permet d'avoir une plus large palette aussi de publics, notamment sur l'environnement, pour sensibiliser plus de monde aux questions et aux enjeux environnementaux. Pour les seniors, c'est lutter contre l'isolement des personnes âgées. Donc voilà, c'est avoir de l'accompagner régulièrement. Pour les personnes en situation de handicap, ça va vraiment être un soutien pour les parents qui vont recevoir des jeunes à la maison durant 1 heure, 2 heures. Donc vraiment une plateforme de répit, entre guillemets.
0: Et pour donner quelques chiffres, ce sont plus de 1500 jeunes en action auprès des personnes en situation de dépendance et de leurs aidants, plus de 1000 jeunes engagés en faveur de la transition écologique, plus de 700 jeunes mobilisés autour des enjeux du numérique, de l'éducation et de l'inclusion. Alors vous suivez et soutenez les services civiques, mais pas seulement, vous menez aussi d'autres actions comme le développement du service civique Solidarité Senior et Unicité Solidarité Entreprise. Vous en avez déjà un petit peu parlé, mais est-ce que vous voulez en dire plus ?
1: Oui, alors Solidarité Senior, c'est vraiment un programme qui est né suite au Covid, donc avec l'isolement des personnes âgées, dont mis en place donc au départ par la caisse de retraite Malakoff Humanis, et ensuite accompagné par Mona Lisa et également soutenu concrètement par l'AGCARCO et le ministère de l'Autonomie, qui a permis d'avoir des financements réguliers et donc pluriannuels pour pouvoir permettre à des jeunes de s'engager auprès des seniors. Et Unicité Solidarité Entreprise, ça va être plutôt aller faire des journées permettre à des entreprises comme L'Oréal par exemple de donner une journée de leur temps aux salariés pour qu'ils puissent s'engager pour des causes de société. Donc EDF également a fait des actions auprès de jeunes en situation de handicap pendant une journée. Donc voilà, ça permet de faire des journées de solidarité au sein des entreprises.
0: De ton côté, vu que tu viens de terminer ton volontariat, qu'est-ce que ça t'a apporté ? Est-ce que tu sens qu'entre le début et la fin, il y a des choses qui ont évolué ?
2: Personnellement, oui. J'avais déjà cette confiance en soi pour parler à des inconnus ou autres. C'était pas mon premier souci. Mais plus déjà de se relancer dans ce monde professionnel qui fait peur, pour certains, dont moi, de se dire d'aller vers les entreprises, des fois d'y aller plusieurs fois d'affilée. Donc de reprendre un peu confiance en moi sur ce point précis. Et même que ce soit via les formations, de faire mieux parler mon sujet, d'être plus précis sur qu'est-ce que je veux dire ou autre. Et même il y a des formations autres que l'environnement, il y en a sur
0: la citoyenneté,
2: les dépendances sur les substances, etc. Donc voilà.
0: Et il y a le PSR aussi à passer quand on est en service civique.
2: Très important.
0: Alors là, on est aux Eurockéennes, vous êtes présent depuis hier, vous serez là jusqu'à dimanche. Ça représente quoi pour vous de pouvoir être au plus près de la jeunesse ?
1: Eh bien, les Eurockéennes, ça nous permet de pouvoir parler du service civique de manière générale, de faire connaître Unicité. Voilà, autant sur Belfort, sur Montbéliard, mais comme on est partout en France, tout le monde vient aux Eurockéennes de partout. Donc ça permet de faire parler de nous et d'informer aussi sur le service civique de manière générale et comment ça peut être un tremplin pour les jeunes à la suite de leurs études aussi. Car on sait que rentrer dans le monde du travail, c'est compliqué. Et ça peut être un tremplin après un master, après une licence, pour pouvoir se professionnaliser d'autant plus.
0: Et puis bien sûr, vous faites ça de manière ludique, avec une roue à tourner, des jeux. Enfin voilà, il y a quand même pas mal de choses assez sympas à faire ici.
1: C'est ça, les goodies, ça aide beaucoup.
2: Ça dirait que ça attire beaucoup de gens. On est plutôt populaire, j'ai l'impression.
1: Victime de notre succès, c'est sur les lunettes.
0: Bientôt plus de goodies, vous faire gaffe.
2: Ouais, on n'a déjà plus de lunettes, on est obligé de donner des tote bags maintenant. Donc,
0: Alors, toutes ces informations-là, on peut les retrouver sur un site internet.
1: Oui, c'est ça, sur le site internet unicité.fr. Donc en tapant voilà, soit Montbéliard, soit Belfort et après les villes qui peuvent vous intéresser.
0: Alors soit on les retrouve sur internet, soit on vient directement ici sur site aux Eurockéennes. Merci beaucoup à vous deux d'être passés à nos micros. Là, je commence à bugger. Et je vous souhaite une bonne soirée, un bon festival.
2: Merci, merci à vous aussi.
0: Et de notre côté, on va repartir en musique dans quelques instants. Marie recevra un feu jeune Bourgogne-Franche-Comté à nos micros. Mais en attendant, Pauline, musique.

0: jusqu'à dimanche et on est maintenant on reçoit InfoJeune sur notre plateau. On va maintenant se tourner du côté d'InfoJeune de Belfort. Vous en avez peut-être entendu parler de près ou de loin. InfoJeune Belfort, c'est un service municipal de la ville de Belfort, mais aussi membre du réseau Bourgogne-Franche-Comté. Comme son nom l'indique, InfoJeune s'adresse surtout aux jeunes de 18 à 25 ans. La structure peut les aider à trouver un job, un stage, à passer le permis de conduire, le BAFA, ou les accompagner dans leur démarche pour partir à l'étranger. InfoJeune, c'est aussi le lieu où vous pouvez vous procurer la carte Avantage Jeune, mais on va en savoir plus. Et justement, ça tombe bien, on est en compagnie de Thierry Cressman, informateur à InfoJeune. Bonjour à vous.
1: Bonjour.
0: Tout se passe bien sur le festival pour vous ?
1: Oui, très bien pour l'instant.
0: Alors, ceci était une brève présentation d'InfoJeune. Est-ce que vous souhaiteriez la compléter ?
1: C'est un réseau qui est présent dans toute la France. Donc en Bourgogne-Franche-Comté, on est présent dans la plupart des villes principales. Sinon oui, vous avez déjà bien fait le tour.
0: Et quand une jeune arrive dans votre structure, comment vous les accueillez? Qu'est-ce que vous leur demandez?
1: Alors déjà, ils peuvent venir sans rendez-vous, librement. C'est à eux de nous poser leurs questions. Après, on peut les aider à préciser leurs idées s'ils ont du mal.
0: Et j'imagine qu'il y a différents services au sein d'InfoJeune spécialisés sur les jobs, les voyages étrangers. Peut-être que vous les redirigez en fonction de leurs demandes.
1: Oui, il y a des questions pour lesquelles on peut répondre en direct. Il y a des thèmes pour lesquels on va rediriger. Alors tout ce qui est partir à l'étranger, là on va pouvoir répondre. C'est des thèmes qu'on peut traiter. On a aussi toutes les questions d'orientation qui nous sont posées assez fréquemment. Donc là, soit on répond, on peut aussi orienter vers d'autres structures comme les CIO si besoin.
0: D'ailleurs, qu'est-ce que demandent le plus les jeunes? Vers quoi ils se tournent comme type de service chez vous?
1: Au niveau des questions, j'ai envie de dire les deux thèmes qui sortent, il y a l'orientation, les départs à l'étranger. On a pas mal de questions aussi sur les jobs, je trouve.
0: Et ensuite, comment les jeunes sont accompagnés dans leur démarche?
1: Alors, ça dépend des besoins. Parfois, il suffit d'une réponse et voilà. Parfois, ils vont avoir besoin d'un accompagnement, par exemple, pour faire une démarche administrative sur un ordinateur. Donc là, on peut les accompagner. Parfois, on va leur proposer de les revoir s'il y a besoin. On peut les orienter vers une autre structure. Éventuellement, prendre un rendez-vous pour eux si c'est quelqu'un qui a besoin de ça. Enfin,
0: par exemple, un jeune qui aimerait préparer son voyage à l'étranger, ça ne doit pas être évident, surtout s'il le fait pour la première fois.
1: Oui.
0: Comment vous les accompagnez, par exemple?
1: Alors, ça dépend. Il y a ceux qui veulent partir, mais qui ne savent pas, qui n'ont aucune info. Donc là, on va essayer de voir un peu ce qu'ils attendent du voyage et puis leur présenter les principaux dispositifs, en tout cas ceux qui pourraient leur convenir. Leur donner les infos, les organismes qui peuvent accompagner. Et après, ça va, s'ils ont besoin de revenir nous voir, on peut faire ça sur rendez-vous, par exemple.
0: Ça peut prendre combien de temps, ces accompagnements?
1: Sur le thème de l'international, en général, c'est souvent des rendez-vous qui vont durer entre une demi-heure et une heure, parce que ça prend un peu de temps. Et si besoin, ils peuvent revenir une deuxième fois, une troisième fois. Mais là, chez nous, il n'y a pas de contrainte. C'est eux qui sont libres de venir ou pas.
0: En général, ils reviennent souvent ou ils se débrouillent par eux-mêmes?
1: Souvent, on les voit une ou deux fois, mais après, ils se débrouillent.
0: Et InfoJeune Bourgogne-Franche-Comté accueille 23 727 visiteurs d'après le rapport 2024 du service InfoJeune. Grâce à vous, les jeunes osent peut-être plus se lancer dans des projets personnels ou professionnels?
1: C'est-à-dire que là, on est là pour leur donner les outils pour qu'ils puissent le faire, oui, effectivement. Parce que je n'ai pas à citer tous les services. On a aussi, par exemple, vous parlez de projets personnels, on a le CLAP, Comité Local d'Aide aux Projets. C'est un service qui aide, qui accompagne les jeunes qui ont des projets, de sportifs, culturels, musicaux ou autres. Donc le CLAP, c'est un accompagnement sur la méthode, c'est un accompagnement recherche d'aide financière, prêt de matériel. On gère un programme de stage à l'étranger qui s'appelle Stage Monde, qui est financé par la région Bourgogne-Franche-Comté. On place des jeunes en service civique. Qu'est-ce qu'on fait encore?
0: Plein de choses.
1: Oui.
0: En tout cas, ça les aide à se développer aussi personnellement dans leur projet.
1: Oui, c'est ça, oui.
0: J'imagine que c'est important.
1: Oui. Bah, oui.
0: Et puis, vous délivrez aussi la carte Avantage Jeune qui permet d'accéder à plein de réductions. On peut avoir accès à quel genre de réduction?
1: Alors, la carte Avantage Jeune, ça va être des plus de 4000 avantages en Bourgogne-Franche-Comté. Donc, ce sont des réductions. Alors, il y en a dans la culture. Par exemple, il y a un chèque livre financé par la région qui donne droit à 6 euros de réduction pour l'achat d'un livre ou une BD ou un manga en librairie. Il y a des réductions sur des concerts, des festivals. Il y a des réductions dans le sport, que ce soit pour s'inscrire dans une salle de sport ou assister à des matchs. Il y a des réductions dans les commerces, les restaurants, restauration rapide, vêtements, coiffure, etc. Il y en a vraiment dans tous les domaines.
0: Et vous avez déjà des retombées de l'utilisation de ces cartes Avantage Jeune?
1: On sait combien on en vend chaque année. Alors c'est pas moi qui m'en occupe, mais il me semble que c'est autour de 100 000 par an en Bourgogne-Franche-Comté.
0: Et d'ailleurs, il existe depuis quand ce dispositif? C'est vrai qu'on a...
1: Et ben, la carte Avantage Jeune, elle a été créée, je crois, en 1995, il me semble, à peu près, ou 94.
0: Ça permet aussi de rendre la culture accessible à encore plus de jeunes. Pourquoi c'est important de rendre la culture accessible à ces jeunes qui n'ont peut-être pas forcément toujours les moyens?
1: C'est un... Oui, c'est important que tout le monde puisse en profiter. C'est vrai que quelqu'un qui a peu de moyens financiers, ça peut être un vrai coup de pouce. Il y a le pass culture qui existe, et par exemple la carte Avantage Jeune permet d'avoir le pass culture gratuitement. Il est inclus dans... Le pass culture permet d'avoir la carte Avantage Jeune gratuitement, pardon.
0: Merci pour cette précision. Aujourd'hui, vous êtes présent sur les Eurokéennes. Quels sont les enjeux pour vous d'être présent sur un tel festival?
1: Ça permet de toucher des jeunes qu'on ne voit pas dans nos structures. C'est pour ça qu'on aime bien sortir un peu, aller dans les établissements scolaires, les festivals, les forums, voilà, là où ils sont.
0: Il y a eu beaucoup de monde d'ailleurs sur votre stand?
1: Alors là aujourd'hui on a un stand, c'est en collaboration avec le CROUS. Oui, on a vu passer pas mal de monde. Oui.
0: Et alors qu'est-ce que vous proposez comme animation sur votre stand?
1: Alors on a deux choses, on a une animation liée à un jeu autour de la carte Avantage Jeune. Et puis sinon on a un autre jeu avec le CROUS, c'est sur... On a créé récemment deux sites d'information destinés aux étudiants. Il y en a un pour Besançon et un pour Dijon. Donc c'est vraiment des sites sous forme de foire aux questions. Donc des infos qui vont concerner les jobs, la recherche d'un logement, les déplacements, les loisirs, etc. pour les étudiants. Donc voilà, donc vous avez par exemple la rubrique se loger, vous allez trouver comment trouver des offres de logement, est-ce qu'il existe des résidences pour étudiants, des choses comme ça.
0: Donc ça a bien aidé les futurs étudiants
1: Ouais. Donc, il y en a un qui s'appelle accueil-étudiant-besançon.fr et celui de Dijon, il s'appelle chou.fr, chou.fr, voilà.
0: Et une dernière information pratique, on vous retrouve où sur les Eurokéennes et comment vous contacter toute l'année?
1: Alors, sur les Eurokéennes, on est dans le campus étudiant. Sinon, tout au long de l'année, le mieux, c'est d'aller... Vous avez toutes nos adresses sur notre site internet qui s'appelle jeune au pluriel -bfc.fr. Donc il y a une rubrique, le réseau Info Jeune, et là il y a toutes les adresses de nos 40 structures en Bourgogne-Franche-Comté.
0: Bien, merci à vous Thierry d'être venu à notre micro pour avoir présenté Info Jeune.
1: Merci pour l'invitation.
0: De notre côté, on va repartir en musique sur la 88.8 et la 102.4 FM. On revient dans un instant.

0: 19h43 sur les ondes de Radio Campus Besançon et Radio Campus Belfort-Montbéliard. Émission spéciale en direct des Eurocannes de Belfort où on enchaîne notre direct. On est ensemble jusqu'à 22h environ, donc encore pour deux bonnes heures. Et on accueille des nouveaux invités du centre qui est juste en face de nous, d'une association qui s'appelle Dis Bonjour Sale Pute. Et donc pour vous expliquer un petit peu, parler un peu de cette association contextualisée, cet asso à but non lucratif a été créé le 11 mars 2021 par 7 membres fondatrices et ils agissent pour prévenir les violences sexistes et sexuelles, on va y revenir, donc en milieu scolaire, festif, professionnel, institutionnel et carcéral. Bonjour à vous.
1: Hello.
2: Bonjour.
0: Vous allez bien?
1: Merci, merci. Et vous?
0: Très très bien, merci. Est-ce que vous pourriez aussi vous présenter?
2: Moi c'est JB, je suis dans l'asso depuis 3 ans.
1: Et je suis Léa, et pareil, depuis presque 4 ans.
0: Et donc vous êtes bénévole, vous êtes membre du bureau?
2: Léa, oui, elle est membre du bureau, moi je suis seulement bénévole.
0: Et qu'est-ce qui vous a donné envie de vous investir dans cette association?
2: Bon, bah vas-y, vu que t'as la prime de l'ancienneté.
1: Non, moi je travaille dans le champ environnemental, et donc du coup je voulais juste rajouter une brique qui me semblait importante dans mes convictions, et donc du coup la question de la... À la base c'était la question de l'égalité homme-femme. Et à partir du moment où on rentre dans le milieu militant et la lutte contre les discriminations, et ben, on y met un pied et après on peut plus y ressortir.
2: Moi c'est parce que je suis un peu une tête de mule et j'ai une pote qui était dans l'asso et qui m'a dit ouais bah tu devrais rejoindre. Et j'ai dit ah ouais bah vas-y je vais le faire. Elle dit tu le feras jamais. J'ai dit si je vais le faire. Et du coup j'ai rejoint l'asso.
0: C'est génial. Est-ce que vous pourriez nous parler un petit peu des missions, des valeurs de l'association?
1: Alors on est une association donc qui fait de la prévention. On a vraiment à cœur de se dire qu'on est vraiment une association qui fait de la prévention sur la question des violences sexistes et sexuelles. On a un manifeste qui est vraiment vient étayer l'ensemble des sujets sur lesquels en fait on lutte contre toutes les discriminations. On s'est donné vraiment comme prévention les VSS, mais on est vraiment allié de l'ensemble des causes qui se rallient à la lutte contre les discriminations. Et donc on va sauter enfin tout ce qui est l'homophobie, la transphobie, le validisme. Enfin vraiment il y a vraiment tout un ensemble de luttes sur lesquelles on se rend allié. Et donc, du coup, notre mission, c'est simplement semer des graines et pouvoir faire en sorte qu'un jour, on n'existe plus. Mais en réalité, c'est surtout de faire de la prévention et sensibiliser sur ces questions-là pour que les gens prennent conscience, conscientisent et changent pour d'autres choses, quoi.
2: Voilà. C'est vrai que moi, depuis que je suis dans l'asso, je vois qu'on s'étend de plus en plus. Au début, c'était vraiment axé sur le sexisme. Mais plus ça va, plus on parle d'homophobie, de transphobie, de validisme beaucoup cette année, plus que les années d'avant. Voilà.
0: Donc on parlait de VSS, de violences sexistes et sexuelles. Comment elles se caractérisent? Est-ce qu'on peut un petit peu faire le point sur ces VSS? Qu'est-ce que c'est?
2: Ça peut prendre beaucoup de formes. D'ailleurs, on parle de VHSSG aussi maintenant. Donc c'est violences et harcèlement sexistes et sexuels de genre. Comme le nom l'indique, ça peut être des violences physiques, psychologiques. Ça peut être donc du harcèlement, que ce soit au travail, dans la rue, dans le couple, enfin ça peut prendre plein de formes. Et donc nous, les VHSSG, c'est spécifiquement les violences de genre, donc principalement des hommes contre les femmes, ou en tout cas les personnes qui sont sexisées et qui subissent les violences en raison de leurs conditions.
0: Donc un de vos objectifs, c'est, en tout cas le plus gros, c'est de libérer la parole des victimes et surtout de visibiliser le harcèlement sexiste et sexuel, entre autres, que subissent les femmes et les personnes sexisées, comme on vient de le dire, dans l'espace public. Alors le nom de votre association témoigne aussi de ces VSS. Et donc sur votre site, vous précisez qu'en France, 80% des femmes subissent du harcèlement de rue. Et sur votre stand, on trouve pas mal de harcélomètres. Est-ce que vous pourriez un petit peu nous les présenter?
1: Oui, on a plein d'outils. Alors, en réalité, on n'a rien inventé comme au chaud. J'aimerais juste le dire aussi, c'est que il existe en fait le violentomètre qui a été créé pour caractériser la question des violences conjugales. Et en fait, c'est un outil qui aujourd'hui est excessivement utilisé dans plein de domaines. Et puis nous, on a évidemment aussi, on s'est saisi de cet outil qui est compris en fait par le grand public sur la code couleur et sur la question de l'échelle. Et donc, on a plusieurs outils. On a le harcèlement de soirée, parce que donc on l'a dit, on intervient en milieu festif. Et donc, du coup, on a catégorisé les comportements qui semblent ok, problématiques et dangereux. Et de la même façon, on a fait des partenariats avec des structures, donc là ça sera plutôt pour Strasbourg, mais en tout cas une compagnie de transport qui nous a permis aussi de catégoriser la question du harcèlement et des violences en transport. Et après derrière, on a d'autres outils qu'on décline en fait à l'infini. En fait, c'est un outil qui est déclinable à l'infini, très honnêtement, en fonction des situations. Et on travaille avec des établissements qui en prennent un sujet. On travaille avec, du coup, on peut les citer parce qu'on travaille avec la ville de Strasbourg sur les questions des bains et des piscines. Et ils ont fait leur propre outil où ils ont caractérisé les choses qui voulaient être absolument inentendables en orange et en vert. En fait, c'est un outil de sensibilisation. Et qui permet aussi de faire conscientiser à la personne que, en fait, quelque chose qui pourrait trouver banal, en tout cas dans l'établissement et de façon générale, ce n'est pas admis ou en tout cas dangereux, quoi.
0: Et aussi, tout à l'heure, on parlait de milieu carcéral. Comment vous travaillez avec, je sais pas, les maisons d'arrêt? Comment ça se passe?
1: Alors, on travaille. Alors, c'est pas ce qui est la majorité de nos actions. Mais en effet, on a eu la chance de pouvoir travailler avec le centre de Mulhouse-Lutterbach, où on intervient, en fait, auprès des détenus. Donc, ce sont des personnes qui se disent volontaires en tout cas, et qui viennent, et on parle du coup dans un cercle de parole, c'est de l'échange. On n'a pas de support, ce n'est pas le sujet, mais par contre l'objectif, c'est de pouvoir faire de la sensibilisation sur la question du consentement, sur évidemment aussi l'ensemble des VSS, mais on aborde beaucoup la question du sexisme, du consentement, sur des choses beaucoup plus du quotidien. L'objectif, c'est de libérer la parole, pouvoir en échanger peut-être. La volonté, évidemment, c'est d'abattre les stéréotypes et les façons de penser, mais en tout cas, c'est plutôt s'autoriser à se dire que c'est partout le cas, et donc du coup, on puisse aussi être auprès de ces personnes qui sont très volontaires et qui sont absolument très intéressants sur ces sujets-là aussi, quoi.
0: Donc ce week-end, nous sommes en milieu festif aux Eurocaines de Belfort. Sur l'un de vos flyers était écrit « soumission chimique ». Est-ce qu'on pourrait revenir sur ce terme ?
2: Oui, bien sûr. La soumission chimique, c'est le fait de... Alors ça peut être de mettre des pilules dans le verre de quelqu'un à son insu. Ça peut être aussi tout simplement de forcer cette personne à boire ou à consommer des produits stupéfiants pour la mettre dans une situation de vulnérabilité, pour derrière abuser d'elle. Voilà. Et donc c'est quelque chose sur lequel on insiste en milieu festif. On a par exemple au stand, on donne des capotes de verre, notamment pour les filles, puisque c'est souvent elles qui sont victimes de soumission chimique, pour éviter qu'il y ait des gens qui lâchent des objets impromptus dans leur gobelet. Voilà.
1: Je me permets de rajouter, on insiste sur le fait qu'on distribue des capotes de verre pour sécuriser, rassurer. Notre discours à nous, c'est de sensibiliser les personnes pour plus que ça n'arrive. L'objectif, c'est pas de renverser la responsabilité, ce sont pas les personnes qui doivent normalement se protéger et s'éviter la situation, mais on trouve que c'est un super outil de sensibilisation et qui peut permettre en effet d'appeler parler de la soumission chimique, qui est un phénomène qui existe partout et dans divers milieux.
2: Et qui a beaucoup de succès, parce qu'il y a beaucoup de gens qui nous demandent des capotes de verre au stand.
0: Oui, j'ai l'impression que ça s'est un peu démocratisé aussi. Donc c'est vrai que ça permet de se rassurer, de se dire bon, au moins je me sens un peu plus safe en tout cas. Donc c'est vrai que on peut être victime, on peut être témoin dans ce genre de festival, d'événements, on va dire, culturels de manière générale. Comment ça se passe? Comment on doit réagir? Qu'est-ce qu'on doit faire quand on est victime ou témoin?
2: Bah, y a plein de choses possibles. Alors donc nous déjà, on accueille la parole des gens qui peut-être ont besoin de partager. Ce qui est difficile, c'est que peut-être des fois on peut avoir envie d'intervenir tout de suite. Ce qui n'est pas tout de suite la meilleure solution, parce qu'on n'est pas tous formés, toutes et tous formés pour ça. Peut-être essayer de recueillir la parole de la personne qui a subi des violences, essayer de voir ce dont elle a besoin. Peut-être qu'elle a besoin de rien, peut-être qu'elle a juste besoin de parler, de s'asseoir quelque part au calme. Je pense que faut faire gaffe à ne pas se poser en sauveur, c'est peut-être la première chose. Et trouver de l'aide s'il y a besoin, parce que, encore une fois, on n'est pas formé. Forcément aider. Je ne sais pas si tu as autre chose à rajouter.
1: C'est une super question dans le sens où on a tous envie d'agir, mais on aimerait aussi déresponsabiliser, en tout cas enlever une culpabilité si on ne se sent pas en capacité de le faire. C'est pas toujours évident face à une situation quand on est témoin ou qu'on la vit, d'être en capacité de réagir. Le mot, c'est toujours la personne responsable, c'est la personne auteur du fait. Et donc du coup, j'aimerais aussi toujours apporter de la bienveillance là-dedans. C'est que évidemment, on invite les gens à être bienveillants et à être vigilants vis-à-vis des autres ou de soi, et d'agir dans la mesure de leurs possibilités, parce que c'est pas toujours évident d'être en capacité d'intervenir, de témoigner ou de relayer par différents vecteurs. Mais en tout cas, j'aime toujours un peu aussi nuancer le fait que la responsabilité appartient pas toujours à agir, mais en tout cas évidemment on invite tout le monde à pouvoir témoigner si c'est acceptable et possible pour la personne.
0: En tout cas, si on a envie de discuter avec vous, vous êtes sur le site des Eurocannes ce week-end, on va dire au pied de la grande roue, puisqu'on est vraiment tout près. Donc comme ça, c'est assez visuel. On sait que vous êtes ici, en face du Campus Euroc et de notre stand Radio Campus Besançon et Belfort Montbéliard. Quelles sont un petit peu les ressources qu'on peut retrouver sur votre stand si jamais on vient passer une petite tête?
2: Alors, on a plein de jolis stickers, magnifiques stickers qu'on produit avec plein de choses, révolution féministe, brûler le patriarcat, bon, plein de petites citations. On a plein de jeux, on a un chamboule de patriarcat, c'est un chamboule tout, avec des visages de personnes qui ont été accusées d'actes de VHSSG. Des gens très connus, hein. Bon, on ne va pas les nommer ici, mais vous pouvez vous figurer un peu de qui on parle. On a un petit jeu des définitions en lien avec le sexisme. On a un petit jeu Bad Bitches Only. Alors ça, c'est pas nous qui l'avons fait. C'est un petit jeu de culture G où il faut trouver des femmes, des personnes sexisées connues, des personnages fictifs ou réels. On a les capotes de verre, on a des cartes Terrelou. On remercie le collectif Terrelou qui nous a fourni.
0: Ça, c'est génial. On peut les garder dans la poche en soirée et les donner si
2: exactement.
0: Jamais.
2: Elles sont magnifiques en plus. Et voilà, puis on a ouvert la discussion toujours. Ah, on a un atelier Lille de la Skibidi Tente à fruits pour les plus jeunes aussi, si ça vous intéresse.
0: C'est
2: n'hésitez
0: génial.
2: Pas.
1: Je rajoute juste, on a une safer parce que c'est aussi important. Donc, c'est un espace qui peut être. Ça accueille tout le monde, mais l'objectif, c'est que tu as besoin de prendre du temps pour toi, t'as besoin de prendre du recul ou t'as besoin de témoigner et échanger. C'est un endroit un peu reculé, à l'abri je n'arrive pas à dire des regards parce que ça fait gringy, mais en tout cas c'est plutôt à l'abri du bruit et d'être aussi dans un moment où on peut se chill out, mais en tout cas voilà, c'est aussi c'est quelque chose qui existe sur les Eurocs en tout cas, donc c'est important de le dire.
0: Merci beaucoup.
2: Merci à toi. Est-ce que je peux dire un petit truc?
0: Bien sûr.
2: Je tiens à féliciter Taylor Swift qui se marie aujourd'hui.
0: Félicitations.
2: Voilà, je n'étais pas invité, mais félicitations quand même.
0: Merci beaucoup en tout cas, et puis bon festival.
2: Merci à toi aussi.
0: On va repartir en musique sur les ondes de la 102.4 FM et de la 88.8 FM. Et puis, bien, félicitations Taylor alors.

0: Ça va et toi ?
1: Très très bien, il y a aussi Théo à mes côtés, recoucou.
2: Coucou !
1: Est-ce que tu pourrais te présenter rapidement à nos auditorices ?
0: Eh bien, je suis Ilyes Gouil, fondateur de Météo Franc-Comtoise, un projet que j'ai lancé sur Facebook à la base en 2016, à 14 ans. 10 ans plus tard, je travaille avec de l'événementiel sur la météo, avec des radios, avec les écoles. Et je fais mes prévisions donc depuis 10 ans sur les réseaux sociaux et maintenant sur un site internet, bientôt une application. Et donc, c'est la première source de prévisions météo en Franche-Comté.
1: Alors justement, quand tu étais petit, c'est ce qu'on peut lire sur ton site, tu avais toujours les yeux rivés vers le ciel, tu adorais ça. Et c'est vrai que maintenant, toute cette aventure t'a conduit à avoir près de 250 000 personnes qui te suivent, en tout cas sur ton site, tout le temps. Donc c'était un petit peu la présentation de ton projet. Mais je me demandais, sur un week-end comme aujourd'hui, comment tu prépares un bulletin météo? Comment ça se passe? C'est quoi un petit peu les coulisses de ton métier?
0: Les coulisses de mon métier, eh bien, ça va être de consulter les modélisations de Météo France, de Météo Suisse, de Météo Allemagne. En fait, en étant météorologue indépendant, je vais avoir cette liberté d'aller chercher les machines, on appelle ça des supercalculateurs, de différentes agences nationales de météorologie à travers l'Europe, qui vont couvrir une partie de la France, et notamment la Franche-Comté. Et c'est en consultant toutes ces données que je vais pouvoir compiler une multitude de modélisations, faire ma propre analyse et construire mon bulletin sur la base de ces analyses, de ces interprétations. Et c'est très personnel en fait d'interpréter un modèle météo. Je dis toujours, si on met deux météorologues dans une pièce devant le même ordinateur, il y aura toujours une interprétation différente, et c'est ce qui fait la force justement d'une analyse humaine d'un modèle météo, ce qu'on retrouve de moins en moins parce qu'il y a beaucoup d'automatisation aujourd'hui dans les prévisions météo, et c'est pour ça qu'on a quelques déceptions souvent avec nos applications météo qui n'ont plus vraiment de traces humaines. Et moi, je me bats pour ça, et c'est pour ça que Météo Franc-Comtoise marche.
2: Et sur ton site, on peut retrouver également les radars. Est-ce que tu peux nous expliquer un petit peu comment ça marche, comment tu les mets à jour?
0: Eh bien, les radars de précipitation le radar de précipitation qui est proposé sur Météo Franc-Comtoise, c'est le radar de Météo France, qui est composé d'une multitude de radars à travers la France, qui couvre à peu près 200 km de rayon. Pour la Franche-Comté, typiquement, il est à côté de Metz. C'est un radar de pluie qui est proposé en libre accès par Météo France, mais c'est une API. Donc il faut avoir quand même des bases de connaissances dans le développement web. Ça, c'est une tâche que je n'ai pas pu accomplir. Voilà, je me suis fait aider sur ce projet, sur la partie web. Donc c'est un radar de pluie qui détecte les précipitations toutes les 5 minutes et qui permet de les modéliser jusqu'à 3 heures à l'avance. Donc ça permet vraiment d'anticiper l'arrivée des pluies. Bon, là sur les hurricanes de Belfort, on est tranquille, le radar il est vide. Mais voilà, effectivement, sur le site internet, il y a ce radar de pluie qui est très utile et qui est d'une précision exceptionnelle, jusqu'à 1 km de précision. Donc c'est un radar de pluie qu'on trouve assez rarement, comme sur nos applications météo qui ont des radars beaucoup plus mondiaux, donc avec un maillage qui parfois est de 5-10 km, et 10 km à l'échelle d'une averse de pluie, c'est gigantesque.
1: Là, tu parles un petit peu du code web, on va dire. Tu t'es formé, on va dire, sur toutes tes compétences, tu t'es formé vraiment en autodidacte. C'est vraiment ta passion qui t'a poussé à faire tout ça. Comment tu t'es formé?
0: Oui, la passion m'a conduit à ce métier. Je me suis formé un petit peu tout seul sur le tas. En fait, j'ai commencé en 2016 un petit peu sur un coup de tête finalement sur Facebook. J'étais en 4e ou 3e. C'est la période où on arrivait tous sur Facebook en 2016. En fait, je me suis lancé du jour au lendemain et j'étais sur des forums pour apprendre un petit peu comment fonctionnent les modèles météo, sur des pages, sur des réseaux sociaux qui parlent justement de ces modèles météo. Et je les ai apprivoisés avec le temps. En fait, c'est vraiment devenu un outil que j'ai regardé nuits et jours. Et avec le temps, je me suis perfectionné. Mes prévisions se sont petit à petit améliorées. Donc ça s'est vraiment fait de manière autodidacte, comme tu le dis, sur le tas, dès mes 14 ans, quoi.
2: Tu en parlais tout à l'heure, ça arrive parfois qu'on soit un petit peu déçu par certains bulletins météo. Comment est-ce que c'est possible finalement de se tromper? Est-ce que c'est toujours une histoire d'interprétation, comme tu le disais, ou de sources différentes qui ne sont pas les mêmes?
0: Alors, la météo, c'est pas une science exacte, donc il y aura toujours des surprises quoi qu'il arrive. Je pense qu'on en a encore pour de nombreuses années avec des difficultés dans la prévision. Ce sera probablement pas dans les prochaines années du 100% de fiabilité.

0: mais le problème vient surtout de l'automatisation, encore une fois, des prévisions météorologiques. La plupart des applications qui vont être consultées par les gens, ça va être un modèle météo qui n'est ni vérifié par les humains, ni interprété. Et c'est surtout un modèle qu'on retrouve sur la plupart de nos applications qui vient d'Amérique. Et qui est utilisé parce qu'il va très loin dans le temps, mais qui ne sera pas forcément fiable. En fait, faut se mettre à la place d'un développeur d'une application météo. Il va vouloir proposer des prévisions à long terme, puisque c'est ce que les gens cherchent, de l'anticipation, au détriment d'une fiabilité. Un modèle météo, il peut pas faire les deux. Aujourd'hui, il y a soit les modèles à long terme qui vont vraiment donner une tendance, mais qui vont être plutôt bons sur la tendance, mais qui n'auront pas forcément cette précision à l'échelle d'une commune. Et donc, quand on met ce type de modèle météo dans une application qui va proposer une météo pour un village, eh ben on aura une bonne tendance à long terme, mais des surprises sur le court terme, heure par heure. Typiquement, voilà, on aura forcément des petites déceptions, des petites surprises. Donc c'est de là que vient finalement ces petites erreurs. Et moi, j'essaie justement de jongler entre les deux, en tant que météorologue indépendant, d'aller chercher ces modèles qui vont être précis à court terme et qui vont donner une bonne tendance à long terme. J'ai vraiment cette liberté de jongler entre toutes ces sources et d'interpréter avec mon expérience chaque modèle météo.
1: Et donc un jour, avec peut-être l'évolution de la technologie, tu estimes qu'on pourra avoir des bulletins météo 100% fiables ?
0: Pourquoi pas, mais il y a encore beaucoup d'améliorations. Ça fait quelques années que les services nationaux de météorologie, parce que bon, c'est plusieurs millions d'euros, vous vous doutez bien, les agences de météorologie investissent donc dans l'IA, et l'IA intègre de plus en plus les modèles météo, et on a de très bons résultats pour l'instant. La plupart sont meilleurs que leurs prédécesseurs, que les supercalculateurs précédents, donc c'est en bonne voie. Après, de là à dire 100%, bon, là, typiquement, sur une journée comme celle-ci, où les pressions sont élevées, où il y a, voilà, forcément, là, on est sûr à 99,9% qu'il n'y aura pas de pluie, peut-être même 100% dans certaines conditions. Mais en tout cas, pour la prévision à moyen et long terme, ça restera, il restera de longues années d'amélioration pour arriver vraiment à des résultats fiables à 7, 8, 10 jours, par exemple.
2: Donc là, tu as commencé à y répondre, mais à court terme, si on se focalise sur le week-end là, des Eurocaines, la météo est très bonne.
0: Oui, je travaille avec les organisateurs des Eurocaines de Belfort depuis 15 jours avant l'ouverture du festival, et j'ai pu les rassurer assez rapidement quand même, puisque la fiabilité était plutôt bonne sur le long terme. J'ai pu assez rapidement les rassurer sur notamment la canicule qui était en cours et dont on a rapidement vu la fin quand même pour la période des Eurocaines de Belfort. Donc il n'y avait plus vraiment de risque de vigilance orange ou rouge canicule comme on a pu le voir pour d'autres festivals les précédentes semaines. Ce qu'on a surveillé comme c'était le risque orageux, puisque quand on sort d'une canicule, généralement on surveille très vite le risque d'orage, et puis finalement les orages se sont terminés la veille des Eurocaines de Belfort, le mercredi matin, et on a retrouvé un ciel bleu pour le jeudi, et la suite du week-end s'annonce ensoleillée. On n'aura pas de pluie, les nuages vont quasiment nous quitter à partir de ce soir, donc plus vraiment de nuages à attendre pour le week-end, et des températures qui vont rester estivales avec 28 degrés pour samedi et dimanche, des soirées autour de 18 degrés et puis des fins de nuit à 13 degrés. Donc le camping doit se préparer quand même à des nuits plutôt fraîches, hein. Le pull va devenir obligatoire à partir de 22-23 heures. Et voilà ce que je peux dire pour les prévisions qui restent confirmées. Enfin, voilà, il n'y aura pas d'évolution avant dimanche, en tout cas c'est bien fiable pour le coup.
1: Tu en parlais donc un petit peu, donc ça fait 15 jours en amont de l'événement que tu travailles pour les Eurocaines. Du coup, j'imagine que c'est une veille un petit peu constante à ce moment-là. Comment est-ce que ça se traduit un petit peu pour toi, un événement comme celui-ci ?
0: Eh bien, c'est de grosses responsabilités déjà. Ça fait 4 ans que je travaille avec les Eurocaines suite à l'orage qui a fait de gros dégâts en 2022. Donc j'ai commencé à travailler avec eux en 2023 pour vraiment que ce type d'événement puisse être mieux anticipé. Donc là, on était typiquement dans des conditions assez dangereuses, hein, avec la canicule qui est, je rappelle, la plus forte que la France ait connue. Donc ça représente un réel danger. Il fallait le suivre avec sérieux, avec rigueur. Les prévisions étaient quand même rassurantes assez tôt, donc il y avait quand même une pression au début, mais qui s'est vite dissipée à quelques jours de l'ouverture du festival. Mais on reste toujours à l'affût de la moindre évolution, hein, ne serait-ce qu'une averse de pluie. Enfin, ça paraît bête comme ça, mais les organisateurs ont besoin de savoir la moindre information météorologique, que ce soit une rafale à 40 km/h qui certes va pas forcément faire de dégâts, mais qui va peut-être amener à un aménagement du planning des organisateurs. Donc je vous imagine, enfin vous imaginez bien que voilà, des températures à 40 degrés, il fallait les surveiller. Mais voilà, on a été tranquille assez rapidement dès le lundi finalement de la semaine des Eurocaines. Et voilà.
2: Quelles sont tes prévisions pour ce mois de juillet, si on voit un petit peu plus sur le long terme? Est-ce qu'on va vivre une nouvelle canicule?
0: Alors, ça a beaucoup circulé dans les médias. Je pense que les médias ont beaucoup surfé sur cette information. Mais si je peux rassurer tout le monde, il n'y a pas de canicule de prévu pour la Franche-Comté la semaine prochaine. Les températures, elles vont monter dès lundi, mais on sera loin des 38-40 qu'on avait la semaine dernière. Comptez plutôt entre lundi et dimanche sur du 30-34 degrés. Allez, peut-être 35 degrés du côté de Dole, par exemple, dans la plaine du Jura, qui a tendance à vite monter en température. Mais voilà, 35 degrés, ça reste supportable. On n'est encore pas vraiment dans les seuils de canicule, ou alors très légèrement au-dessus. Les nuits vont rester supportables, donc vraiment la canicule, on n'a pas à la craindre pour la semaine prochaine. En tout cas, en Franche-Comté, elle va plutôt concerner le sud de la France. Mais les signaux restent quand même assez chauds à long terme, notamment pour la mi-juillet jusqu'au 15-20 juillet, ça reste vraiment chaud. Il n'y a pas vraiment de rafraîchissement en vue. Et ce qu'il faut aussi et surtout surveiller, c'est l'absence de pluie. On le voit aux Eurocaines, les sols sont secs, il y a beaucoup de poussière. Et comme on n'a pas de pluie dans les 10-15 prochains jours, la végétation va continuer de souffrir. Et il faudra surveiller le risque d'incendie qui est déjà très élevé dans le sud et qui va progressivement gagner le nord de la France, avec voilà, une végétation qui est toujours plus vulnérable. On l'a vu ces derniers étés, des incendies qui gagnent le nord de la France, c'est ce qu'on ne voyait jamais. Et là on part sur un mois de juillet qui sera quand même probablement beaucoup plus sec que la moyenne et forcément plus chaud, vu qu'on est loin quand même de températures fraîches pour autant.
1: Tu en parlais un petit peu du coup tout à l'heure, tu as pour projet de créer une application pour que Météo Franc-Comtoise soit partout avec ses utilisateurs. Quelles sont les autres envies et projets pour la suite pour toi?
0: L'application, donc, elle arrivera aux 10 ans du projet cette année. Mais par la suite, pourquoi pas développer l'entreprise avec éventuellement des employés. Mais alors là, on parle vraiment à long terme, hein, peut-être 4, 5, 6, 8 ans, j'en sais rien. Mais en tout cas, voilà, l'entreprise a de longues années devant elle. C'est une aventure qui est unique en Franche-Comté. Il n'y a pas de raison qu'elle s'arrête. Ça, j'ai lancé ça sur un coup de tête. Donc oui, non, je pense que dans les prochaines années, ce sera des locaux, des employés, vraiment un média météo qui va s'imposer comme il s'impose déjà depuis 10 ans.
2: Question un peu plus légère pour la fin. Quelle est la température idéale pour toi?
0: Température idéale, en étant en Franche-Comté, c'est quand même des températures autour de 20 degrés, finalement la moyenne, ce qui correspond vraiment au climat local. On peut même aller à du moins 20, moins 30 degrés en Franche-Comté, mais l'idéal pour moi, ouais, c'est 20 degrés. Il y a rien, les animaux se portent bien, la nature se porte bien. Nous, on n'a ni trop froid, ni trop chaud. Donc voilà, l'idéal pour moi, c'est 20 degrés.
2: En tout cas, ce week-end, la météo est au beau fixe pour les Eurocaines, oui. Et c'est tout ce qui compte à court terme.
0: Exactement.
2: Merci beaucoup.
0: Avec plaisir.
2: Vous profitez bien aussi également de ce festival. Merci beaucoup.
0: Avec plaisir.
2: On va repartir en musique sur les ondes de la 102.4 FM et de la 88.8 FM. N'hésitez pas à suivre nos aventures et celles de Météo Franc-Comtoise sur son site et son Instagram. À tout de suite.

0: tu peux aller devant, s'il te plaît. Ouais. Allô, allô, allô. Allô, allô, allô. Allô, allô, allô. Allô, allô. Oui, c'est très bien. On m'entend bien. On m'entend bien. Super. Merci beaucoup. On fait un petit quiz sur la proc des Eurocaines, des gourdes, des chapeaux de paille à gagner. Voilà, si vous voulez, ça dure pas longtemps. On fait un petit quiz sur les Eurocaines, des chapeaux de paille, des gourdes. On a plein de goodies à vous faire gagner, donc n'hésitez pas à venir. Voilà, petit quiz qui va durer pas longtemps sur la prog. Angèle, il faut que tu te mettes devant pour donner envie. Venez, envie de jouer. Petit quiz. Comment on va les appeler? Allez, petit quiz. Yeah, yeah, yeah. Des petits goodies à gagner. Des petits goodies à gagner. Des chapeaux, des gourdes. On fait gagner des chapeaux, des gourdes. Ça dure pas longtemps. Voilà, approchez-vous. Moins vous êtes, plus vous avez de chances de gagner. Donc voilà, approchez-vous. Vous allez gagner un chèque vacances. C'est pas vrai. Un chapeau de paille, des gourdes. Voilà, un iPhone 17. C'est pas vrai, pas d'iPhone. Mais venez, il y a des chapeaux de paille, des gourdes. Voilà, on fait gagner des petits trucs. Donc en vrai, venez, c'est rigolo. Vous allez en apprendre plein, plein de choses. Voilà, bon, on est assez, c'est bien. Allez, première question. En quelle année les Eurocaines ont-elles été créées? C'est faux. 89, désolé. Je me fais insulter, merci. 89. Ah, purée collector. Moi non plus. Merci beaucoup, bonne soirée. Ok, super, petit chapeau de paille. Allez, on y va, on est reparti. Quel était le premier nom du festival? Sachant que ce n'est pas les Eurocaines de Belfort. Elle est forte, c'était le ballon. On peut l'applaudir, s'il vous plaît. Tu veux une gourde? Allez, gourde. Dernière gourde, purée. Dernière gourde. Non, mais on en a d'autres. Allez, c'est pas grave. Là, ce sera chapeau, là. Allez, on s'en fout. Ok. Oh, je savais même pas. Quel organisme est à l'origine de l'organisation des Eurocaines? C'est ça. L'organisme, le nom de l'organisme. Non! À l'origine de l'Orga des Eurocaines, l'association Territoire de Musique! Wouh! On peut les applaudir, s'il vous plaît! On n'est pas payé pour ça! Alors, on y va! Incroyable! Quel est le record approximatif de fréquentation atteint lors de certaines éditions? C'est plus! C'est plus! C'est plus! C'est plus! C'est plus! C'est moins! 130 000 euros, on peut l'applaudir! Elle remporte une voiture! Pas du tout! Tu remportes un chapeau de paille! Voilà! Allez, vas-y, on y va! Ouais, oui, mais. Ok, c'est moi, je me suis trompée! Allez, on y va! Quel artiste de la prog 2026 a remporté plusieurs victoires de la musique? Non, pas du tout, laissez-moi finir. Avec son album Civilisation, Aurel San, voilà. Non, mais c'était trop tard, elle l'a dit, on peut l'applaudir, s'il vous plaît. Vas-y, viens. Viens prendre ton chapeau, viens prendre ton dû. Ok, on est reparti. Quel artiste de la prog est à la fois DJ, chanteur et ancien participant de la Star Academy? On peut l'applaudir, s'il vous plaît. Elle est très chaude. Tu gagnes rien, mais tu gagnes notre dignité. Allez, on y va. Quel artiste de la prog mélange reggae, soul, blues and folk depuis plus de 30 ans? Ben Harper. Allez, venez madame. Venez, venez, il faut gagner un chèque vacances. Pas du tout, vous gagnez un chapeau de paille, mais c'est pas grave. Allez, on est reparti. Quel artiste de... Quoi ? Ah oui. Quel artiste de la prog a débuté sa carrière au sein du groupe Psychiatre de la Rime ? Gros big up, hein, d'ailleurs. Il est dans la prog, hein. Psychiatre de la Rime, il a débuté sa carrière avec eux. Comment ? Non. Alonso, qui c'est qui a dit ça ? On peut t'applaudir ! Incroyable ! Tu gagnes rien. Allez, on y va. Ah oui, personne ne l'a à chaque fois, ça. Quel groupe de rock suédois est réputé pour ses costumes noirs et blancs et l'énergie de son chanteur ? Comment ? Oui, bravo, on peut vous applaudir ! Wouh ! Incroyable, chapeau de paille ! Ok. Ok, quel groupe britannique de la prog est considéré comme l'un des grands représentants de la Britpop des années 90 ? Non, pas The Offspring, j'arrive pas à le dire. Non. Il y a quatre lettres. Tu l'as ? C'est Pulp, bravo ! Viens récupérer ton dû, viens récupérer ton chapeau. Elle est d'ici, mais c'est pas grave. Allez, tu porteras ton chapeau. Ok, un autre. Ah oui, quel groupe australien de hard rock est souvent comparé à AC/DC ? On peut l'applaudir, s'il vous plaît ! Wouh ! Ok, j'en veux d'autres. Ok, quel groupe mythique de punk rock américain est connu pour les titres Pretty Fly ? Hein ? Oui, on peut vous applaudir, vous êtes aigris. Venez chercher votre chapeau de paille. Et plus de joie, s'il vous plaît.
1: Je vous aime, vous êtes magnifique, merci.
0: Oh là là, mais que d'éclat là, pas possible. Blind test. Putain. Allez, mets des musiques.

On arrête, on arrête. On a fait ce qu'on a pu. Heure du décès, 13h57. Bon, petit café ou quoi ?

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Bonjour à tout le monde. Bienvenue dans le Campus Local Club, l'émission du réseau Radio Campus France qui part à la découverte des DJ et collectifs de nos territoires. Ceux qui inventent la fête d'aujourd'hui et de demain. Nous sommes de retour à Angers pour découvrir l'univers musical des instigateurs et instigatrices du Mainstream Festival. Mais le Mainstream Festival, qu'est-ce que c'est ? La Maine, c'est la rivière qui passe dans le centre de la ville. Et l'idée est de rassembler différents événements mettant la musique électronique au cœur d'Angers. Cette seconde édition était encore plus ambitieuse que l'année passée, puisqu'on a pu entendre plus de 100 heures de musique, toutes sonorités électroniques confondues. Plus de 20 collectifs et 50 artistes ont organisé des événements, conférences, masterclass, dancefloor en tout genre dans une dizaine de lieux partenaires de la ville. DJ Angevin, co-organisateur du festival, Malmoer puise son inspiration dans la mouvance ouverte de la club culture berlinoise, marquée par des aspirations très technoïdes. Loin des codes et des étiquettes, sa démarche est simple. Faire de la musique une invitation au voyage et à la découverte. Cela fait maintenant 6 ans qu'il explore la multiplicité des musiques électroniques pour transmettre une expérience sonore sincère et vibrante.

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